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0: l'Agence internationale de l'énergie estime qu'une interaction avec une IA comme ChatGPT pourrait consommer 10 fois plus de courant qu'une recherche Google classique. Dit autrement, si toutes les recherches Google, 9 milliards par jour, passaient par ChatGPT, la consommation électrique mondiale augmenterait de 10 à 30 TWh annuellement, soit la consommation annuelle de l'Irlande.
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0: Discussion de cours de bourse, depuis le début de l'année, des principaux fabricants d'armes européens.
1: Ah oui,
0: Thales,
1: les bons, impressionnant, ouais.
0: Plus 84%, Dassault Aviation, plus 52%, mais les Allemands aussi, Rheinmetall, on est à quasiment plus 100% pour les deux, Saab, 61%, les Italiens, les Britanniques.
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0: X-47B termine ses tests et sera opérationnel en 2015. C'est un drone supersonique, complètement autonome et qui pourra prendre seul la décision de tirer sur une cible.
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3: Ce qu'on dit à un enfant ou à un jeune d'aujourd'hui, parce que moi j'y suis beaucoup avec la jeunesse, quand ils entendent 75% d'impôts, ils se disent mais comment on peut devenir riche, comment on peut s'en sortir? 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

0: La maman me retirera pas de la tête que le boulot, c'est une habitude. 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

Ceci n'est pas un exercice. Ce message d'alerte annonce le commencement de la purge annuelle ratifiée par le gouvernement des États-Unis. L'usage d'armes de classe 4 ou inférieure est autorisé pendant la purge. Toutes les autres armes sont interdites. Les membres du gouvernement de niveau 10 bénéficient d'une immunité totale pendant la purge et ne doivent pas être agressés. Dès que retentira la sirène, tout crime, y compris celui d'homicide, sera légal durant les 12 heures qui suivront. La police, les pompiers et les services d'urgence médicale seront indisponibles jusqu'à 7 heures demain matin, heure où la purge se terminera. Béni soit nos nouveaux pères fondateurs et l'Amérique, une nation ressuscitée. Que Dieu soit avec vous.

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0: savez, The Economist, qui n'est pas un journal d'extrême gauche, vient de sortir un classement des démocraties et a noté la France comme démocratie défaillante.
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2: Autre tribu amazonienne, les Zoé, qui sont polyandres et polygames, c'est-à-dire plusieurs maris et plusieurs femmes. Alors, vous pensez peut-être que ça pose des problèmes, effectivement, de temps en temps il y a des problèmes, mais ils les résolvent grâce à la technique des chatouilles, des guilis. Ils se chatouillent et ça résout tous les conflits sociaux.

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1: 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Mais non pas contre tous. Comment diable as-tu donc contracté la manie effroyable de te faire toujours, partout des ennemis ?
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8: Pas d'intimité. Le passage aux latrines est l'occasion de s'échanger les dernières nouvelles. Il est aussi courant d'y conclure des affaires. Pour s'essuyer, on utilise un tersorium, une éponge fixée sur un bâton que l'on passe à la personne suivante.
9: Ils sont

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6: Au départ, ça se passait par des rituels, par des cérémonies. Et après, ça finissait en orgie.
7: Une orgie, c'est-à-dire?
6: Une orgie, ça finissait par des actes sexuels. Et puis, il fallait faire amour avec des adultes, quoi.
7: Plusieurs adultes?
6: Plusieurs adultes, ouais.
7: En même temps, il y avait plusieurs enfants?
6: Il y avait plusieurs enfants, oui.
4: Hermetic Order of the Golden Dawn, littéralement l'ordre hermétique de l'aube dorée, plus communément appelée la Golden Dawn, est une société secrète ou école à mystère, consacrée à l'étude des sciences occultes. La Golden Dawn a pris naissance dans l'esprit de trois amis francs-maçons, William Wynne Westcott, ami de Madame Blavatsky, Samuel Little Matters et William Robert Woodman. Westcott s'occupant des enseignements kabbalistiques et rosicruciens, tandis que Matters se consacrait à l'enseignement de la magie. La hiérarchie ou structure initiatique de la Golden Dawn est directement inspirée de l'arbre des Séphiroth. En 1901, un scandale connu sous le nom de l'affaire Horos a éclaboussé la Golden Dawn. Frank Jackson, sous pseudonyme de Theo Horos, et sa femme Loletta Jackson ont été accusés du viol d'une jeune fille de 16 ans. A l'époque, le juge a conclu que le couple avait utilisé les rituels de la Golden Dawn pour l'exploitation sexuelle de mineurs. Notons que l'Ordo Templi Orientis, OTO, sous-structure de la Golden Dawn, a également été dénoncé comme étant un véritable réseau pédocriminel. La psychologue australienne, Rena Michelson, avait déclaré, selon ses sources, que cette société secrète était un réseau de pédophiles dont les membres pratiquent les abus rituels impliquant de la magie sexuelle, du contrôle mental basé sur les traumatismes et la production de pédopornographie. En Italie, à Rome, l'existence d'un groupe de l'OTO pratiquant des viols d'enfants dans ces rituels a été dévoilée, ce qui fit scandale, car la jeunesse dorée de la ville y participait, ainsi que des avocats réputés. Enfin, ils arrivent dans la salle. Là encore, le décor a changé. Les murs sont maintenant tendus de tissu noir, les néons sont éteints et des halogènes éclairent la pièce indirectement. Un immense triangle mauve est dessiné sur le sol et une sorte de damier a été posé en son centre. De chaque côté du triangle, deux espèces de colonnes d'environ 2 mètres se dressent telles des obélisques. L'une est noire et blanche, l'autre rouge et verte. Au fond de la pièce, face à l'entrée, sur une sorte d'estrade, encadrée de 4 candélabres, 2 gros fauteuils rouges et or. 5 à 6 enfants sont là. Certains visiblement accompagnés de leur père ou de personnes qui leur sont proches. Un petit garçon d'environ 6 ans, qui refusait de lâcher la main de son père, reçoit une gifle monumentale qui l'envoie rouler au sol sous les rires des adultes. Les adultes sont vêtus de façon singulière. La plupart portent de grandes selles blanches, certaines sont vertes et rouges, d'autres sont tous habillés de cuir, d'autres sont torse nus mais portent un masque. Une musique de messe retentit, et, entre guillemets, l'empereur, suivi du commandeur, se dirige vers l'estrade. Pendant ce temps, Stirlaro s'affaire et prépare sur des plateaux d'argent de grandes lignes de ce que Samir apprendra plus tard être de la cocaïne. L'empereur lève ses bras vers le ciel et ferme les yeux pour mieux se concentrer. Il semble bénir les enfants. Infusez dans ces jeunes êtres la vigueur et la pureté, vous qui êtes les maîtres des puissances élémentaires que vous contrôlez, et que ces jeunes êtres puissent rester un véritable symbole de la force intérieure et spirituelle de notre ordre. Les corps de ces enfants sont le pain que nous partageons, ils scellent nos liens, et, par notre sexualité enfin libérée du joug des oppresseurs judéo-chrétiens, nous nous purifions, nous réintégrons le plan sacré des chevaliers célestes de l'ordre de l'Alliance cryptaine. Le sexe et tous les plaisirs de nos sens sont la seule loi à satisfaire. Servez-vous, mes frères, au nom du prince, notre seigneur, et l'honneur à tuer.
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9: Du coup, le sujet du jour, ça va être en fait le culte et le rock'n'roll. Genre, le culte, en fait, quand j'ai pris ça, je voulais d'abord me centrer sur les sectes et tout ça, parce que je sais qu'il y a pas mal de sectes qui se sont inspirées de la musique. Et j'en mettrai notamment quelques-unes, parce que ça, ou même qui ont fait de la musique.
10: Ouais, qui ont utilisé tout à l'heure, pardon.
9: Non, mais qui ont même eux-mêmes fait de la musique, qui en ont composé, qui ont fait des albums et tout. Truc de ouf. Parce que j'ai écouté, c'était tu te sens pas à l'aise en fait, t'es pas yam, tu vois. Et après, je me suis aussi intéressée au culte en fait en général, parce que ben il y a beaucoup d'histoires par rapport au rock et à la sorcellerie, à l'ésotérisme et tout ça. Genre, il y a une grosse connexion entre ce mouvement là et tout ce qui est sorcellerie et tout ça. Du coup, j'avais envie de regrouper le tout, et puis il y a des trucs à dire, quoi. C'est pas comme si on savait pas ce que c'était, quoi.
10: C'est clair.
9: C'est ce qu'ils expliquaient, en fait. J'avais fait des petites recherches ce matin et tout. Et ils expliquaient ce contraste, en fait, entre le peace and love et cette putain de haine qui s'est retrouvée juste comme ça, gratuite, en fait. Et
10: mais est-ce qu'ils voyaient ça comme de la haine? Peut-être qu'ils croyaient vraiment leur propre
9: par exemple,
10: truc,
9: ouais. Par exemple, pour Charles Manson, tu vois. C'était quand même un proxénète avant.
10: Ouais, c'est vrai.
9: Tu vois ce que je veux dire, c'est que la haine, il l'a. Hein. C'est pas parce que du jour au lendemain
10: il est devenu hippie,
9: qu'il a commencé à prendre une guitare et chanter, que au final ça fait de lui, un gourou, tu vois. Genre, c'était un proxénète. Tu sais très bien que t'es proxénète, t'es allé en tôle, et le mec, il a eu cette illumination quand il était en prison, tu sais. Mais ça, quand tu l'as vécu déjà, c'est que t'es pas net. Tu vois ce que je veux dire? Donc même si t'as envie de prêcher cette parole que tu penses être divine, en fait, je me dis que d'un autre côté, c'est clairement juste
10: de l'ego aussi.
9: De l'ego,
10: énormément.
9: Ils ont énormément d'ego, ils ont envie de se faire entendre. Mm. Sauf que, ben, on va le voir avec Charles Manson, parce que c'est celui qui a fait le plus de musique et il s'est au taquet entouré de la musique pendant toutes ces expériences sur les gens et tout, tu vois. Mais on va le voir notamment avec lui, parce que d'un autre côté, lui, ce qu'il fait, c'est que ben, il lavait le cerveau des gens avec la musique, tu vois. Mm. Genre, il kiffait faire... Tu te grattais ou...
10: Non,
9: tu...
10: je me gratte.
9: Ok. Ouais. Bref. Mais du coup, ouais, je trouvais que quand même, lui, il s'est au taquet reproché de ça, parce qu'aussi, il y a eu le batteur des Beach Boys qui a habité chez lui pendant un moment. Mm. Il les a hébergés chez lui. Il a quand même contribué beaucoup à la famille Manson, on va dire. Donc du coup, tu vois ce lien entre la musique et aussi ce culte, en fait.
10: Ouais, vraiment.
9: Donc Charles Manson a écrit beaucoup de chansons, il a eu des producteurs, il a voulu... Les Beach Boys, on va l'écouter plus tard le son, mais les Beach Boys ont repris un morceau à lui et tout, donc il a quand même eu une place, en fait,
10: ouais,
9: dans la
10: culture.
9: Ouais, il a
10: eu sa place et une influence, carrément.
9: Exactement. Du coup, là, j'avais envie de... Vas-y, t'accèdes.
3: C'est ouvert, là, salut, bonjour. Hey, il a carrément squatté la maison
9: de
3: Beach Boys, je sais pas si tu l'as dit.
9: Dennis Rodgers.
3: Et lui, il était content, le mec, au début. Dennis Rodgers,
9: grave.
3: C'était le batteur, il était plus jeune et tout. Et surtout, en fait, à un moment, il a dû virer la Manson Family. Bah, lui, au début, il voit arriver des meufs et tout, des jeunes et tout, il était trop content.
9: Amour, sexe, rock'n'roll.
3: Ce qui s'est passé,
9: tout,
3: c'est qu'ils ont tous eu la syphilis.
9: Oh putain.
3: Du coup, il a fallu.
9: C'est pour des anecdotes de ouf, toi.
3: C'est lui aussi qui a dû, du coup, raquer. Pour la Manson Family, pour qu'il y ait les traitements, les médocs et tout.
9: Et même pour aussi pour qu'il puisse produire un son, Manson, il s'est taqué, rattaché à...
3: Surtout qu'au bout d'un moment, je pense qu'ils ont commencé à avoir peur de Manson, parce qu'ils ont vu que c'était un taré, quoi. Le mec, il voulait pas lâcher son truc. et que, c'était un putain de proxénète aussi, quoi. Tout était pas clair, quoi.
9: Mais grave, mais de toute façon, là, on va écouter Helter Skelter, le morceau...
3: L'Apocalypse.
9: Le truc qui a changé la vision de Charles Manson et qui l'a rendu encore plus taré qu'il n'était avant.
10: C'est une musique, du coup, qui a
9: c'est un album, en fait, des Beatles. C'est l'album, en plus, le plus hard rock des Beatles. Mmh. C'est le truc le plus violent qu'ils aient pu sortir de toute leur vie. Merci à vos téléphones. Et du coup, ils ont sorti cet album et lui, en fait, il a pris ça pour un message envoyé par les Beatles. Et du coup, ça a marqué un peu tout l'album. Et en plus, les Beatles, ils voulaient pas être rattachés à tout ça.
3: Il l'écoutait à l'envers, tu sais.
9: Ouais.
3: Et il le faisait écouter à toute sa famille.
9: Ouais.
3: Et puis même, tu as tout délire, l'album, il est blanc, donc, guerre raciale.
9: Ouais, c'est ça. En fait, l'histoire, c'est qu'il va y avoir une guerre entre les Noirs et les Blancs. Et que ça va être le chaos ultime. Et qu'en gros, ça sera la famille Manson qui va s'en sortir, en fait. C'est tout.
3: Il y avait eu un truc, parce que lui, il était grave raciste, conservateur comme ça, là, Manson, où il avait agressé un Renoir qui était un dealer. Et du coup, ça a encore plus renforcé son délire. Il a commencé, je crois, à sortir un gun ou un couteau, je sais plus quoi. Mais c'est vrai que c'est une secte quand même basée sur ce délire assez raciste, quoi. Bobby Beausoleil, je crois que justement, il a tué un dealer aussi. Je sais pas s'il était noir ou pas. Ouais, c'est assez américain.
9: Ouais, putain, Bobby, c'est pas Bobby, c'est pas Ted.
3: Non, Bobby Beausoleil, il y a Bobby Beausoleil. Après, il y avait Ted, qui était, du coup, là aussi, on va dire, des favoris, quoi. Et après, sinon, que des meufs, je pourrais pas te dire tous les noms, mais Bobby Beausoleil était un putain de musicien qui a fini en tôle.
9: Ok.
3: Il a fait les BO de films expérimentaux comme les Kenneth Anger.
9: Ok.
3: Notamment une super BO pour Lucifer Rising. Et il l'a composé en prison. Et il a même dit, Bobby Beausoleil, en prison, que finalement, c'est dommage qu'il ait tué quelqu'un parce qu'il aurait pu faire une carrière dans la musique. C'est quand même
9: grave, mais c'est totalement ça. Mais après, il y a plein d'exemples comme celui-ci où t'as plein de mecs qui ont tué ou quoi et qui se retrouvent en prison. Enfin, moi, j'ai mis Burzum. Burzum, c'est une légende. C'est dans la culture. On en parlera, mais d'abord, je vais balancer Helter Skelter. Des Beatles et après on en parlera. À de suite les copains.

0: C'était cool, hein, vous avez aimé?
1: Ça donne envie de sortir dans la rue, hein.
2: C'était ouais. Énervé, hein.
0: Et c'est, comme je t'ai dit, c'est l'album le plus vénère qu'ils aient pu faire.
2: Ça rigole zéro. Et du coup, ça a inspiré Monsieur Manson dans ce délire.
1: Malheureusement. Mais après, bon, quoi. C'était une époque où.
2: Mais qu'est-ce qu'il a inspiré? Les paroles, en fait? C'est les lyrics ou
1: les
2: c'est l'énergie peu psyché, violente? Ouais,
1: Et là, le fait que l'album soit blanc, c'est tout. Il a eu une espèce de.
2: Il a une illumination chelou, quoi.
1: Okay. Non, après, le mec était déjà atteint.
0: C'est comme si c'était l'élément déclencheur qui a fait qu'il commence à manipuler les gens et tout.
2: Et, les Beatles le savaient.
0: Bien sûr, et ils ont dénié
2: ils
0: tout
2: contents.
0: Le... Non, au contraire. Et... Surtout qu'en fait, c'est arrivé avec Sharon Tate. Et quand même, Sharon Tate, c'était une figure du cinéma à l'époque, avec la femme de Roman Polanski et tout.
2: Ouais.
0: C'était quand même ouf.
1: C'est toute une période bizarre, c'est grouillant. Ouais, t'as Polanski qui fait Rosemary's Baby, qui raconte la naissance de l'Antéchrist qui arrive sur Terre, donc un film qui finit mal, tu vois, noirceur pure.

0: figure hippie d'amour, de paix et tout, mais au final, c'était juste du trafic derrière, de la manipulation et tout ça, tu vois.
1: Ben, c'était un manipulateur déjà de base, il avait ça naturellement, mais c'est qu'en fait, après, une fois qu'il soit rentré en prison, c'est-à-dire qu'il est rentré en prison, je sais pas, dans les années 60, si je dis pas de bêtises, il est ressorti presque une décennie après, et il découvre une société qui a totalement changé, avec des nouvelles revendications libertaires, le mouvement hippie qui monte, donc plein de jeunes filles, ouvertes, ouverture sexuelle.
0: Qui veulent plus vivre chez leurs parents.
1: Et quand t'as un chasseur comme Manson, qui est déjà un manipulateur de base, qui arrive dans ce terreau-là, ça peut être qu'un terreau fertile pour manipuler, quoi.
0: Grave. Mais d'un autre côté, c'est quand même fou que... Genre le mec, il s'est quand même, il est sorti du truc, tu sais. Genre il a manipulé 3 personnes, il leur a dit allez maintenant 4 personnes pardon, allez buter quelqu'un, mais lui il y était pas en fait. C'est ça la force en fait du truc, c'est que limite il les manipulait de loin, genre c'était des robots.
2: Comme des
0: quoi.
2: Marionnettes.
0: C'est
2: genre.
0: Ça, tu vois, genre tu les vois, les ça, fils juste. Et tout, c'est quand même fou. Même comment c'est représenté dans Once Upon a Time in Hollywood ou même genre le film que je t'avais dit Charlie Says où ça parle que de ça, on le voit genre. C'était des gens qui n'avaient pas forcément d'idée en tête. Ils avaient un
2: but
0: précis.
2: Ils n'avaient pas de conscience qui les faisait bouger. En fait, ils réfléchissaient par rapport à ce que Charlie voulait.
0: Ouais, vois. C'est ça.
2: C'était que ça. C'était que Charlie et la priorité, c'était ce mec-là. Quoi.
0: Exactement.
1: Le truc de Once Upon a Time in Hollywood, c'est que si on ne connaît pas le background de Charles Manson, tout ça, on a l'impression que le film, c'est une bulle euphorique génialissime.
0: Ouais, c'est ça.
1: Ce que c'est, hein, c'est ce que ça montre. Quand tu connais, si tu as la connaissance de Charles Manson, tout ça, tu attends justement la fin, la mort de Sharon Tate. Donc du coup, tu sais que c'est une bulle fantasmée parce que tu attends la noirceur qui va arriver. C'est super fort symboliquement. Et quand ça arrive, moi ce qui me tue, c'est que Charles Manson, dans le film, tu dois le voir même pas 2-3 minutes.
0: Ouais, tu le vois.
1: Et ça montre bien le fait que les mecs n'étaient pas préparés, la manière dont Tarantino a montré ça, qui en fait c'était juste un concours de circonstances. À un moment donné, il y a eu plein de coïncidences qui ont fait qu'ils sont allés dans cette maison... Que là, il y avait Roman Polanski et Sharon Tate, alors qu'à la base, c'était pas du
0: Dennis
1: tout eux
0: Rogers,
1: qui devaient se faire buter.
0: Fait.
1: C'était pas Dennis Rogers, c'était Terry Fletcher.
0: Ah oui, c'était Terry Fletcher,
1: un producteur aussi de musique qui, du coup, pareil, devait produire Charles Manson. Et puis, il l'a pas envoyé chier, mais à un moment donné, ils ont déménagé, etc. Et ils ont dit oui, t'inquiète, j'abrège quoi. Mais en gros, oui, bien sûr, mais on t'aidera dans ton album. Mais ils avaient trop peur de lui et ils voulaient pas lui dire non. Et en fait, ils ont esquivé le truc quoi. Ouais, ils ont enlevé le challenger du vendredi quoi.
0: Grave.
1: Et c'est vraiment un truc de concours de circonstances. Mais en fait, on a l'image aussi d'une période avec des hippies, mais à côté de ça, il y avait énormément de violence, notamment raciale, qui est liée avec tout ça, tous ces Black Panthers, ces contestations. En réalité, c'était une période très violente, hein, les années 60, cette période-là.
0: Mais ouais, au fond, t'avais le racial, t'avais la guerre qui régnait autour, donc
1: le Vietnam,
0: t'avais plein de
1: sûr.
0: Gens qui revenaient de la guerre, qui avaient des traumas de ouf, du coup, ils s'acharnaient sur les gens. Tu vois, Ça résumait la paix et tout ça, mais au fond, c'était sombre de ouf. Et ça se reflétait notamment dans la musique. Genre le psychédélique, tu vois, tu le ressens. Tu sens que la musique était elle-même perdue, tu vois. Genre elle voulait t'envoyer ailleurs parce que c'était sombre.
1: C'était une période d'après-guerre où ils ont voulu recontester les dogmes, surtout les dogmes chrétiens, hein, conservateurs, etc. Et du coup, t'arrives à un moment donné où la musique, ils découvrent des nouvelles technologies, la musique électrique, quoi, électronique.
0: Voilà.
1: Donc, du coup, de nouvelles dimensions. Mais surtout qu'ils ont lié ça avec ces drogues-là et avec aussi une nouvelle dimension spirituelle où les gens ont voulu découvrir des nouvelles mystiques orientales, etc. Du coup, c'est un mélange de tout ça, en fait. Et en fait, Manson, pour moi, il symbolise... c'est la tête... Qui figure juste la déchéance de ce mouvement-là, mais c'est pas le seul. Parce que tu vois, on pourrait citer à cette époque-là, il y avait eu Altamont aussi.
0: Ouais.
1: Je crois que c'est en 69 aussi. Il y avait déjà des trucs où on se disait que cette période on appelle d'autodiscipline, c'est vraiment ça que les gens prenaient, arrivait à sa limite. Et pour moi, Manson a été le coup de couteau décisif.
0: Ouais.
1: Et un peu morbide aussi, dans le sens où il y a une récupération médiatique morbide, qui a un peu scellé la fin. Qui a symbolisé en tout cas, et surtout qui a permis au camp conservateur de récupérer. Ça comme argument pour revenir à une forme d'ordre. Et
3: qu'est-ce qui a amené ce mouvement à sa limite alors? C'est la drogue, c'est la liberté, c'est trop de liberté ou trop de...
1: Je pense que c'est la drogue aussi. Je pense que c'est l'autodiscipline.
4: Moi je pense que c'est le trop-plein pendant des années d'autodiscipline qui a craqué et ça a été un point de non-retour qui a fait que les gens ont bien pété un plomb et sont partis.
0: Mais ça se reflète plutôt dans les années 80. Je suis désolée, dans les années 80 on le remarque au taquet avec la mouvance punk et anarchiste, mais dans les années 60, il y avait quand même

0: c'est cette hypocrisie de...
1: C'est peut-être le contexte, le contexte après-guerre aussi qui a fait que justement ces gens-là, en fait, ils avaient de la haine, ils ont essayé de la refouler en étant peace and love hippie, et au final, ça s'est retrouvé par se retourner contre eux parce qu'ils ne pouvaient plus enfuir ça.
2: Je pense que si, tu vois, le peace and love hippie, c'est devenu une marque directement. Ça a été en fait très très court ce temps-là, et ça a vite été récupéré par l'industrie, notamment autour de la musique, etc. Donc du coup, la source s'est rapidement essoufflée d'elle-même à partir du moment où une contre-culture ne reste jamais très longtemps une contre-culture parce qu'elle devient vite réappropriée. Hollywood récupère tout ce qui fonctionne. Donc du coup, ça à partir du moment où, à mon avis, une contre-culture est réappropriée par une forme d'industrie, ça s'acquiert tout direct une date de péremption, en fait. Et je pense que Manson symbolise la date de péremption.
3: Ouais, après, c'est pas aussi le seul, on va en parler.
2: Non, c'est clair.
3: Il y en a plein, j'en parlais de Jim Jones, celui qui a fait la plus grosse tuerie de masse, celui qui a tué 900 personnes avec des enfants et tout.
2: Elle a fait fort.
3: Le monde s'est... Mais bien sûr, lui, tout le monde, c'était un suicide de masse, en fait. Il a incité tout le monde à se suicider.
4: Est-ce que c'est vraiment à cause de la récupération de l'industrie, ou est-ce que c'est pas aussi le système états-unien, en fait, qui est où t'as la liberté d'avoir des armes, où il y a vraiment ce côté capitaliste qui confronte toutes les populations.
2: Tu vois, petite anecdote,
4: un peu, quoi, là-bas.
2: C'est ça, en fait. Déjà, liberté de culte, tout ça, tout est lié, en fait. C'est quand même quelque chose de très américain, c'est clair. Et surtout, même s'il y a eu des hippies en France, mais 68, c'est aussi un des symboles. Mais en fait, la seule victoire qu'ils ont eue de cette période, c'est la guerre du Vietnam. C'est le seul point où finalement ils ont réussi à se faire entendre et à faire changer des choses. Ouais. Et tout le reste, les gens ont été dégoûtés. Et après le meurtre de Charles Manson, il y a eu une vague de peur. Parce qu'avant qu'il l'attrape, du coup, il y a eu une espèce de psychose généralisée dans tout Hollywood, dans tout Los Angeles, appuyé bien sûr par les médias. Et surtout, en fait, le truc, c'est que c'est là que le taux de vente d'armes et de trucs de sécurité pour les maisons a explosé. Donc pour moi, à partir de là, c'était finito. Ça, c'est une bonne anecdote. En fait, Charles Manson a juste...
4: Il a engraissé l'économie des armes et,
2: involontairement,
4: et les systèmes de sécurité.
2: Et finalement,
4: comme le serpent se mord la queue à un point...
2: Et pour moi, c'est exactement ça. C'est cette époque-là, c'est le serpent qui se mord la queue. Ils l'ont vu et voilà, au bout d'un moment...
3: Okay. Mais vas-y. Là, on était en train d'écouter du coup en fond Bobby Beausoleil, mis au final un petit peu.
2: De la BO de Lucifer Rising.
3: Yes.
2: Kenneth Anger, là, on peut avoir pas plus contre-culturel. Et en plus, vu que tu fais. Kenneth Anger, il est pas en.
5: Bobby,
2: ouais, s'il est pas mort, ah ouais,
5: il est encore en tôle, il est encore vivant.
2: Hein. Putain, mortel. Si tu nous écoutes, Bobby, ta musique est mortelle. Alors, tu vois, ce film-là, là, t'as vraiment le. C'est toi qui. L'émission, le thème, c'est rituel. Et psychédélisme, c'est ça?
3: Enfin, c'était plutôt culte et...
2: Écoutez, Kenneth Anger, c'est le cinéaste le plus ésotérique que vous pouvez trouver. Le film déjà s'appelle Lucifer Rising. Il y a Marianne Faithfull qui joue Isis, si tu dis pas de bêtises. Donc là, vraiment dans les délires récupération de sectes, mystiques orientales, etc. Ouais. C'est mortel, c'est psychédélique. La musique de Bobby Beausoleil est psyché. Comme j'ai dit, il l'a composé en prison et à la base, ça devait être Jimmy Page du groupe Led Zeppelin, un groupe fortement influencé par Aleister Crowley.
3: Il a été repris.
4: Ce Beausoleil était quand même un bon musicien, quoi.
2: C'était un bon musicien et apparemment un très bel homme aussi. Très très bel homme. Je crois même, si je dis pas de bêtises, que Kenneth Anger, donc le réalisateur dont je vous parle, qui était un cinéaste homosexuel en plus, à une époque où ça pouvait être très très dangereux d'être homosexuel.
3: Bien sûr.
2: Je dis pas que ça l'est pas toujours aujourd'hui, mais voilà.
3: Un pays conservateur comme ça et tout.
2: Et je crois que Bobby Beausoleil aurait. Je crois qu'il est même dans le film, et je crois que c'est lui qui du coup joue, on va dire, l'espèce de symbole luciférien. En mode. Kenneth Anger a voulu interpréter Lucifer comme un jeune éphèbe, insolent. Figure coincée
4: comme
2: entre
4: dans
2: eux,
4: Lucifer, comme dans la série Lucifer alors sur Netflix.
2: Ouais, non. Non, mais coincée entre cette image, parce qu'on l'a pas dit aussi au niveau des sectes, c'était aussi une époque où il y avait les bikers, les Hells Angels, tout ça.
3: Ouais.
2: Donc en fait, plus que des sectes, c'était une époque, comme je disais, d'autodiscipline. Et donc du coup, il y avait la prolifération d'une multitude de communautés.
3: Ouais, grave.
2: Mais dans quasiment toutes les États-Unis, mais le berceau de ça, évidemment, c'était la Californie, quoi. Mais en tout cas, voilà, Kenneth Anger, c'est vraiment mortel.
3: Vas-y, on en a un peu plus.

0: mais il y a un bain.
1: Psyché, hein.
0: Ouais, de ouf, moi j'aime
1: Malo,
0: bien.
1: Malo, hein. Ouais, de fou. Franchement, celle de Jimmy Page est beaucoup mieux. Mais c'est la BO non utilisée, quoi, de, par Jimmy Page, que je préfère.
0: Aussi,
1: Parce qu'il a utilisé, vous savez, ils avaient fabriqué des espèces de synthés, j'ai oublié le nom, Whoop Whoop, je sais pas quoi, et un son vraiment bizarre. Et puis Jimmy Page, quoi. Ouais, Jimmy Page, je pense que c'est un des meilleurs guitaristes de tous les temps.
0: Bah,
1: pour
0: lui
1: pas
0: aussi,
1: dire le meilleur.
0: Il a plein de petits.
2: Tous Led Zepp, c'est des monstres. Hein.
0: Ouais, ouais.
2: Tu parles de batteur. Dans, nous,
0: John
2: dans notre
0: Bonham,
2: monde
0: t'inquiète.
2: De batteur, notre petit monde de notre petite bulle.
0: Et lui,
2: il est, tout le monde le suce.
1: Grave. John
0: Bonham, c'est la légende.
2: C'est The Gross Beat of the Drums. Tu vois, genre.
0: En plus, bah, lui, il est mort dans son vomi. Ah,
1: ça m'étonne même pas, tu vois.
0: Voilà.
1: Limite, c'est
2: merci beaucoup.
1: C'est même une mort normale, tu vois.
2: Mon idole, merci de l'avoir totalement.
1: Non, ouais, Led Zepp, c'est incroyable. Surtout,
2: comme une merde.
1: Vous prenez leur cinquième album, là dans le délire rituel ésotérique. Mais eux, ils ont toujours été marqués par Aleister Crowley, comme je disais, particulièrement Jimmy Page,
0: oui,
1: qui a même racheté.
0: Putain, je lisais sa biographie.
1: Bah là, l'un des fondateurs du satanisme moderne, quoi.
0: Grave.
1: Et il avait. Jimmy Page avait même racheté son manoir.
0: Quand t'étais avec lui, c'était un malsain de ouf.
1: Comment il s'appelait son manoir? Le Golden Dawn. Jimmy Page avait racheté le Golden Dawn, le manoir d'Aleister Crowley à côté du lac du Loch Ness, tu vois. Donc vraiment, le mec était un fanat hardcore.
0: De légende, quoi.
1: Et c'est leur cinquième album qui est mon préféré à Led Zeppelin, qui s'appelle Off Seas of Violi,
0: ouais,
1: avec cette affiche avec des bébés. Le premier, bah, c'est Dragster, Led Zeppelin, là, il y a toutes les références à l'aviation extraterrestre, etc. Mais le cinquième, Off Seas of Violi, quand tu ouvres la pochette, tu vois un château, je crois que c'est un château en Écosse qui était un château hanté, où ils ont pris une photo, où c'est un géant tout blanc qui porte un enfant, ou en tout cas une personne de petite taille, au soleil, comme ça, au sacrifice, donc une pochette vraiment très bizarre, sur ce château qui était soi-disant hanté, où une femme se serait suicidée, etc. Un truc de botch, quoi.
0: Ah ouais. Mais les Zepp, dans tous les cas, ils ont là les petites anecdotes sur eux.
2: Et beaucoup
0: Jimmy
2: de groupes
0: Page,
2: de ces années ont beaucoup d'anecdotes. Comme
1: beaucoup
2: ça.
1: De viols d'enfants aussi, les Zepp. Hein.
2: Ah ouais.
1: Beaucoup de détournements de mineurs quand même.
2: Hein. I wasn't.
1: Il faut lire leur biographie, j'ai pas lu.
2: Ok.
1: Apparemment, il y a une putain de biographie qui est hardcore de Led Zepp qui s'appelle Hammer of God, où ça raconte leurs orgies dans des baignoires avec des bébés requins, des trucs comme ça. C'est des dieux du rock que
0: putain,
1: vous voulez
0: mais
2: des
0: frère.
2: Requins genre hein, c'est
0: on va carrément le faire en fait.
2: America. Fuck yeah.
1: Et d'ailleurs justement parler de batteur rien à voir mais là c'est j'ai une question à te poser Nick Mason de Pink Floyd vous le considérez aussi comme un bon celui-là non
2: alors moi Pink Floyd dans ma famille c'est illégal.
0: C'est renié même.
2: Moi, mon daron, tu parles de Pink Floyd, je me fais insulter.
0: Hein.
2: Donc, je ne peux pas te dire, parce que je n'ai aucune
1: d'accord.
2: culture.
1: On veut qu'il reste, qu'il garde son héritage, donc on ne va pas aborder ce sujet.
0: Bah, on se mate.
3: On se regarde un petit film là.
0: On s'écoute un petit Coven, la petite proposition d'Arnaud du coup.
2: Floyd.
0: Voilà, il est mort.
2: Pardon.
0: On s'écoute un petit pack to Lucifer.
1: C'est quoi le nom de l'album déjà là, il est mortel.
2: C'est Witchcraft.
0: Witchcraft destroys mind
2: and
0: reaps
2: soul.
1: Avemus papam.
2: Yes, I.
0: Carrément.
2: C'est la bonne ambiance.
0: On s'envoie Coven, pack to Lucifer avec le nom de l'album super long.
2: Allez, let's go.
4: Allez.

0: Yeah, du coup, c'était Pacte with
1: Lucifer. C'est vrai que moi je me méfie. Allez, putain.
0: Tu te méfies, toi.
2: On est. Mais ça marche, là.
3: Moi aussi, j'ai aucun retour.
0: Ah ouais, vous avez aucun retour et là
4: ah
0: vous avez la.
3: C'est mieux,
4: c'est mieux, c'est bien, c'est parfait.
0: Pas de sauce.
2: Et du coup, c'est quoi qui a changé là ?
5: C'est le. T'as rien toi ?
0: T'as rien ? Là, j'ai rien fait là.
2: Ah,
0: moi j'ai carré là, c'est bon.
2: T'as carré là ?
5: C'est le volume des casques qui était.
2: Le volume casque, t'as monté le volume des casques, c'est ça ?
0: Oui.
2: Ok, d'accord. C'était pour savoir si t'avais fait comme manif.
0: Ouais, c'était ça. Tout ça.
4: C'est une pro maintenant.
0: Non.
5: Elle a tourné le joystick, quoi. Non, bien, ouais, je reviens. Bravo.
2: C'était pour être sûr que c'est pas fait, que c'est pas été comme ça pendant tout le long de l'émission à cause d'un problème de micro, quoi.
0: Merci, copain, vous inquiétez pas, tout était carré, vous êtes carré.
2: Ok, je vous aime. Carré, alors.
0: Bon, bah, du coup, Axel, tu voulais mettre.
5: Bah, vu qu'on parlait de Led Zepp,
0: ouais.
5: Je me suis dit que j'allais passer, à mon avis, une des meilleures, une de mes préférées de l'album dont je vous parlais, le cinquième album, Obsies of the Holy, avec cette fameuse pochette que tu dois avoir sur ton écran avec les enfants tout nus.
0: Et
5: c'est une pochette, c'est deux frères et sœurs.
0: Une sorte de montagne.
5: C'est la chaussée des géants en Irlande du Nord, qui est un endroit en fait où il y a eu c'est l'érosion de la lave qui a creusé ces espèces de trous dans la roche qui donnent un sentiment d'escalier pour géants en fait.
0: Ouais.
5: Donc et tu vois les enfants du coup sont tout blancs écarlates comme des géants, hein. Donc ça revient encore à tous ces trucs un peu ésotériques de géants blancs qui auraient éventuellement donné naissance à l'humanité, etc. Et après, de manière plus pragmatique, cet album, il est aussi hanté dans un sens où les deux enfants, là, l'un des deux, ne veulent plus du tout entendre parler de cet album. Dès qu'ils entendent la musique, dès qu'ils voient la pochette, ils sont effrayés parce que ça leur réveille des souvenirs. Donc je crois qu'ils ont été agressés sexuellement par le groupe, tout simplement. Et surtout, en fait, même au-delà de ça, ils ont vraiment l'impression qu'ils ont ouvert des portes qui n'auraient pas dû être ouvertes avec cet album. Et c'est ce que je vous disais, moi une fois j'ai eu un sentiment d'effroi en entendant cet album face à un cri de Robert Plant, et ça m'était jamais arrivé sur une musique, c'est sur No Quarter. Mais là ce que je vais passer c'est la musique qui est juste avant No Quarter, qui s'appelle Dyer's Maker,
0: ouais.
5: Je prononce peut-être mal, mais elle est plus pop, plus enjouée,
0: ouais, elle est cool.
5: Et très entêtante.
0: On se met ça, allez.

0: Écoutez tous. Il m'est apparu, il m'a parlé cette nuit. Oui, le Seigneur s'est adressé à moi.
1: Loué soit le Seigneur, loué soit le Seigneur.
0: Car le jour vient, ardent comme une fournaise, où les hommes seront embrasés. Oui, voici l'heure.
2: Qu'est-ce que le Seigneur t'a commandé?
0: Dans mon rêve, le Seigneur, comme une ombre, était auprès de moi. Je suis celui qui règne sur les sillons, m'a-t-il dit. Et moi, je suis tombé à genoux, terrorisé. Et j'ai détourné les yeux, redoutant que son regard aigu ne me transperce. Et il m'a annoncé tout ce qui devait arriver. Il a dit, Joseph a réuni tout ce qu'il a et il s'est enfui de cette ville bénie. Parce qu'il a cessé de m'adorer. Tu vas donc le châtier et répandre son sang comme
3: la
0: pluie.
3: Il a dit ça. Oui.
0: Mais que son sang impie ne pollue pas la récolte. Égorge-le sur la route.
2: Et nous avons obéi au Seigneur. Joseph le mécréant a payé de sa vie.
0: Et celui qui fait bruire le maïs alors a dit, j'enverrai bientôt ici deux étrangers. Un homme et une femme. Et ces étrangers impies profaneront la Sainte Église.
3: C'est parce qu'Isaac est venu tout compliqué, mais il n'a jamais vécu ailleurs, comme celui qui fait bruire les sillons.
0: Et l'homme vous mettra à l'épreuve, parce qu'il a un grand pouvoir, oui, plus grand encore que celui de l'homme bleu.
1: L'homme bleu, oui, l'homme bleu.
0: Et tout comme l'homme bleu s'est vu sacrifier au Seigneur, seront sacrifiés tous ceux qui n'ont pas la foi.
2: Qu'ils soient sacrifiés au Seigneur! Vous les ferez périr et offrirez leur sang au Seigneur!
1: Sois loué, Seigneur! Sois loué, Seigneur!
4: Sois loué, Seigneur!
1: Sois loué, Seigneur!
4: Sois loué, Seigneur!
1: Sois loué, Seigneur!
4: Sois loué, Seigneur!
1: Sois loué, Seigneur!
4: Sois loué, Seigneur!
1: Sois loué, Seigneur!
4: Sois loué, Seigneur!
1: Sois loué, Seigneur!
3: Tu ne dois pas rester ici! Dépêche-toi, viens!
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4: La mort ne me retirera pas de la tête que le boulot, c'est une habitude. T'as la preuve. Ils l'ont bien prise, eux.
5: C'est comme si tu disais que la vérole est une habitude sous prétexte qu'il y en a qui l'attrapent.
4: Oh, je te cause boulot, tu prends pour maladie, tu comprends? Par ça, c'est de bonne foi.
5: Permets-moi de te dire que si moi, je suis de mauvaise foi, quand toi, tu viens défendre le boulot, t'envoies un peu loin le paradoxe.
4: Je préfère pas te répondre.
5: Hmm?
4: Tu me fatigues.
5: C'est le mot paradoxe qui t'emmerde. Parce que tu sais pas ce que ça veut dire, là, voilà la vérité.
4: La Gesta m'a regardé comme ça.
5: Du rouge dès le matin, je sais pas comment que tu peux supporter ça.
4: Tiens, t'as peut-être pensé que t'as la grenadine, toi.
5: Au muscadet, monsieur.
4: Il n'y a plus de vrai.
5: Good. Alors.
4: Où tu trouves?
5: Chez Baladin, rue de la Clé, 160 balles.
4: Oh bah, c'est rien, cette connerie. Ça y est, il va encore flotter. Ah, il y avait longtemps. Faut au moins sont à l'abri là-bas.
5: Bah, qu'est-ce que t'attends pour faire comme eux, pour t'abriter? T'as qu'à acheter les quotidiens du soir, c'est plein de demandes. Offre d'emploi, qu'ils appellent ça, leur piège à bagnard. C'est une bonne lecture.
4: Où que tu vas?
5: Dormir. Je finirai de déjeuner chez moi.
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0: milliards de dollars, c'est notre chiffre du jour et c'est surtout la somme que pourrait toucher Elon Musk. Le conseil d'administration de Tesla a proposé un plan de rémunération inédit pour son patron. Il s'étale sur 10 ans et prévoit d'octroyer des actions à Elon Musk en fonction de la valorisation boursière de son entreprise. Ce plan doit encore être approuvé par les actionnaires.
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0: Que fait-on, jeune fiancée, dans la vie?
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0: Ah, un amateur de musique.
1: Il aime beaucoup la musique.

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0: qu'on dit à un enfant ou à un jeune d'aujourd'hui, parce que moi, je discute beaucoup avec la jeunesse, quand ils entendent 75% d'impôts, ils se disent, mais comment on peut devenir riche, comment on peut s'en sortir? 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

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Tu réalises pas à quel point c'est un honneur cette invitation. T'as contribué à ma construction, à la boucle Diff Legacy comme jamais. Tout le rap, tout le hip-hop, tu remercies amigo. Yeah. La boucle Diff baby.

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Tu vois, il y a un barème quand tu laisses un corps, c'est-à-dire tu fais trois fois son poids, normalement un homme moyen comme cette victime ici, c'est trois fois son poids. Mais sinon, par exemple, ça change, hein. Tu as pour les enfants, pour les nains, ça change. Pour un enfant, c'est... il est plus léger, un enfant, hein. C'est deux fois son poids, c'est quatre fois son poids. Comment ? Non, non, parfois, par exemple, pour les nains, c'est une fois son poids, c'est beaucoup plus lourd, hein. Les os sont beaucoup plus lourds chez un nain, donc c'est une fois le poids. Une vieille dame, par exemple, ou un vieil homme, cinq fois le poids. Les os sont

0: Bah oui, parce qu'au bout d'un moment, on va réussir à se foutre tout le monde à dos. À part Jeff Bezos, lui Jeff Bezos il est content. Mais les autres, les gens peuvent plus taffer, ils peuvent plus sortir. Le personnel hospitalier il est à bout, je t'en parle pas. Enfin bref, si tu demandes mon avis, ça va encore finir dans une belle merde tout ça.
1: Mais voyons, ça, tout le monde le sait.

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0: Vous savoir si je vais faire mal.
1: Ben oui, mais si je l'arrête pas, c'est lui qui m'envoie à l'hôpital. C'est moi qui l'ai envoyé à l'hôpital. Ça me faisait vraiment de la peine de le faire. Je vais vous dire une chose, puis c'est
0: non,
1: vrai.
0: Je crois que vous allez à l'hôpital, je crois que de temps en temps, il peut vous arriver des choses très désagréables.
1: Non, je vais vous dire une chose.
0: De haut. Mais je ne peux pas croire que des gens que vous appréciez, vous faites de la lutte, vous faites des exercices ensemble tous les soirs avant vos combats. Je ne peux quand même pas croire, M. Ferré, que vous vous battez pour vrai, pour vraiment vous envoyer à l'hôpital.
1: OK, ben, faites venir Don Leo Janadan ici, il va vous le dire. Ce soir-là, je l'ai envoyé à l'hôpital, il reste à l'hôpital pendant 7 mois.
0: Vous venez de votre côté.
1: Il reste à l'hôpital pendant 7 mois, puis après ça, il a marché avec des béquilles pendant 5 mois. Là, maintenant, il commence à remarcher. On l'a fait venir l'année passée pour faire un arbitre spécial.
0: Est-ce que vous regrettez ce que vous lui avez fait, là?
1: Ben, je regrette pas, c'est lui qui nous l'a demandé.
0: Pas certainement pas de vous envoyer à l'hôpital. Il vous a demandé de lui...
1: Ben, il voulait savoir qu'est-ce que j'avais dans le ventre. Je pouvais rien faire d'autre. Si c'était pas moi qui l'ai envoyé à l'hôpital, c'est lui qui m'a envoyé à l'hôpital.
0: Oui, mais enfin, vous êtes tellement fort, vous êtes tellement puissant que vous pouvez finalement envoyer à l'hôpital n'importe qui.
1: Ben oui.
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rendons maintenant du côté de Toulouse. Hier soir, un individu armé a fait irruption dans une salle de concert où se produisait le rappeur. L'homme, âgé d'une trentaine d'années, aurait tiré plusieurs coups de feu en direction de l'artiste avant d'être interpellé puis maîtrisé par le service de sécurité. A immédiatement été transféré aux soins intensifs où il demeure toujours dans un état grave.

0: Allô ? Oh, on est en direct. Radio Booster, 89.1, tous les mardis 15h-16h, c'est Dirty Beat l'émission jusqu'à juillet, hein. Il en reste quoi, 4 ? 4 ! 4 émissions, donc c'est le moment de se ramener si vous voulez rapper. En plus, aujourd'hui, on rappe les nouvelles prods de Synth.
1: Oh !
0: Oh ! Oh, bah t'es, t'emmerdes pas ! 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
0: 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Ben voilà, hein. J'ai que tu peux envoyer du son. Du coup, les prods de Synth aujourd'hui.
1: Eh ouais. Petit sélecteur.

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0: Yeah. 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
2: Yeah. 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
1: Ouf.
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3: Oh.
2: C'est la moitié de l'émission. Tiens, j'en profite pour faire une annonce ce soir. Si vous voulez faire du son, de la musique, vous allez au Dagobar. Il y a la Faking Jam qui reprend le mardi soir au Dagobar.
3: Allez.
2: Voilà, Kosei de Dirty Beat qui organise ça avec un groupe de musique. Donc vous pouvez ramener vos instruments, faire de la jam, et vous pouvez aussi vous ramener pour faire du rap.
3: Yes, sir, yes, sir. On est dans le gros.
4: Oi, oi, Taras. Oi, oi, oi,

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0: 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Et samedi, il y a l'open mic, Dirty B, DJ Kuz, DJ Poi Poi, que de la grosse selecta. 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
1: Oui, et jusqu'à 2h.
0: Et jusqu'à 2h30 pour vous régaler, mes amis. Voilà.
1: Et toutes les prods de la. Excuse-moi, t'es chaud. Toutes les prods de l'émission, sauf les deux dernières, là, c'était Sins. Le grand sens. De par sa taille et de par son aura.
0: 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Restez à l'antenne, les amis.

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suis tombé sur des images porno. 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

0: C'est 42, c'est qui mes 42?
1: Moi.
2: Ah, 42. Mais là, il y a quoi là?
0: Ouais.
2: Mais je viens de faire moi aussi.
0: Oh, ça c'est pour le petit du texte seulement.
2: Oh, toi aussi, Crémy.
0: C'est que pour le petit du texte.
2: Oh,
0: 42,5.
3: C'est Kassa. Kassa.
4: Kassa.
3: Ouais, Kassa.
2: Hein?
3: Dans la paire.
2: Oh, oh, elle est là,
5: va
3: comment
2: elle est énervée. Tu vois l'autre côté.
4: Énervée là.
2: Ah oh, ouais, elle est énervée.
4: C'est, hey, c'est Mali.
2: Non, elle est belle.
5: Venez, venez.
2: Elle est belle. Toi, tu mets avec un beau survêtement là.
3: Moi, taille-moi.
2: Hey, Crémy, moi, ouais, je suis une paire, mon ref.
0: Non, pas toi, Cédric, t'es trop grand.
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0: Bastos.
1: La vaisselle à faire quand même, hein.
2: Tu peux la faire aussi, hein.
1: Non, non, il faut la faire,
2: bah,
1: la vaisselle.
2: Bah, tu peux la faire aussi.
1: Non, non, non,
2: bah,
1: dépêchez-vous.
2: Bah, je la ferai pas, moi.
1: Parce qu'on est les bonus de personne ici. Allez, allez, elle ne me répond pas.
2: Je m'en fous.
1: Viens faire la vaisselle, tais-toi.
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0: Bonsoir à tous et à toutes, c'est Radio Booster, Saturday Night Rap. Comment allez-vous tout le monde? Je suis accompagné de mon merveilleux Jules. Comment tu vas mon frère?
1: Bonsoir, merci beaucoup Ulysse, comment ça va toi?
0: Mec, fabuleux, j'ai hâte, on a du lourd qui arrive, il y a des petites chroniques, il y a les derniers sons comme d'habitude un petit peu qui viennent de sortir.
1: Bien sûr, mais on a un peu une émission, comme tu l'as dit, un peu préparée, non mais c'est vrai. C'est vrai,
0: c'est vrai, comparé à d'habitude. Il y a aussi quelques guests.
1: Bien sûr, on n'est pas tout seul aujourd'hui.
0: On n'est pas tout seul.
1: Et on est pour l'instant, on a un score de... On est en 50-50 là aujourd'hui.
0: On est en 50-50 frérot.
1: Franchement, nous sommes des alliés, je parle en ayant mon point levé.
0: Nous sommes des alliés.
1: Je ne peux pas.
0: Exactement. Il y a des femmes. Il y a des femmes dans le studio.
2: Bonsoir.
1: Bonsoir. Mesdames, présentez-vous.
0: À ma gauche, Agathe.
2: Agathe, enchantée.
0: Amatrice de rap, Agathe.
2: Ouais, un petit peu, ouais. Surtout underground.
0: Ok, nice, très underground. Manu.
3: Moi aussi, plus rap US que rap francophone. Mais...
0: T'as quand même cette culture du rap également.
3: Évidemment. Bien sûr.
0: Il le faut, c'est important.
1: Donc Manu, Agathe, bienvenue. C'est alors techniquement la première officielle pour toutes les deux.
0: Ouais, c'est vrai.
1: Agathe, t'es déjà venue dans le studio.
2: Oui.
1: Pour ces fameuses after parties. Oui, il y a un petit problème son. Hein. Je suis pas le seul à l'avoir.
0: Agathe Grésy.
2: Je l'ai aussi.
1: Agathe
2: ouais.
1: Grésy.
0: Ah, Agathe Grésy, moins maintenant.
1: Ah, quand même.
0: Agathe Grésy, encore un peu.
1: C'est le nom de son podcast d'ailleurs.
0: Exactement. Agathe Grésy, ça marche super bien.
1: Ça marche vraiment bien.
0: Oui.
1: Un vrai bon nom. on va commencer tranquillement. Alors, on n'est pas tout seul. Il y a tonton Adamo Adam qui fête son retour.
0: Exactement.
1: Qu'on vous tease sans trop vous en dire plus. Il est parti acheter de la pitance, non, de la coulance, non plus.
0: De la coulance. Un bon iced tea.
1: Voilà, quand même, tu sais.
0: Il a soif.
1: Donc il va revenir, mais en attendant, on va quand même pas continuer à parler dans le vide. On va s'écouter tranquillement nos petits sons
0: ouais,
1: du moment.
0: Ouais, passons directement quelques petites vibes histoire de commencer cette émission tranquillement.
1: Tranquillement.
0: Oui.
1: Manu, c'est toi qui commences. Tu veux nous en parler un peu de ce titre ou tu veux qu'on l'écoute et que tu nous en parles après?
3: Plutôt après.
0: Allez, c'est un de mes titres favoris en plus, j'adore.
1: C'est la famille, littéral.
0: On peut directement commencer avec Piscine intérieure de son vieux H Jeune Crack sur son dernier EP.

0: De retour sur SNR 89.1 après Piscine intérieure de la jeune craque sur son dernier EP, deuxième mouvement.
1: Exact, il deuxième me semble ou troisième.

0: À chaque émission, nous refaisons l'historique de l'émission. et voilà, donc ça fait plaisir d'être revenu.
1: Fabuleux,
0: très heureux de te revoir. 46 degrés, je pense, actuellement. Dans
1: 72 environ.
0: La sueur coule, mais la passion reste présente.
1: Je pense que le fustique que tu as pris va être salvateur.
0: Oh oui, j'ai parti sans, j'ai fait un demi-tour Fissa.
1: Fabuleux.
0: Pour raconter ma vie. Voilà, donc pas mal de sons aujourd'hui prévus, pas mal de petites nouveautés ou de petites pépites qu'on s'est mis dans le coin. Notamment moi, j'ai 6 mois de pépites qui traînent, donc je vais avoir...
1: Dans la grosse sur la patate, on peut le dire.
0: Sur la patate, comme on dit, donc je vais avoir des choses à dire et à vous faire découvrir. Mais voilà, en tout cas, Piscine Intérieure, jeune crack, je ne connaissais pas du tout. Genre, j'écoute pas cet artiste. Hein, ouais. Donc,
1: tu devrais. Je suis sûr que ça pourrait me plaire. Ça te botte.
0: C'est entre tout, voilà, tu peux pas tout écouter dans ta vie, mais voilà, je sais qu'il est bon. Chaque fois, je prends un plaisir parce que je sais que tu me balances ses pépites. Donc à chaque fois, je suis un peu sa carrière de loin grâce à toi, notamment.
1: Et à ce bon vieux Jules également. Hein,
0: ouais, bien sûr.
1: Ce qu'il faut savoir, c'est Jules qui m'a fait découvrir jeune crack.
0: Ah oui, ok. Donc tu balances tes props.
1: C'est un domino.
2: Et en l'occurrence, aujourd'hui, merci à Manu qui nous le passe en repos, en bijoux.
0: Merci Manu.
3: Avec grand plaisir.
1: Absolument, merci Manu.
2: Agathe, on enchaîne avec ton son.
1: Ma petite Agathe. Dis-nous, tu as envie, tu nous as parlé, c'est Mélange 63 Cluff.
3: Ouais.
2: Ok.
3: C'est le même collectif que 63 OG.
2: Ah, pas mal.
1: D'où le 63 dans le nom.
3: Exactement.
2: On va en reparler pendant l'émission, il me semble.
1: Oui.
2: Ok.
1: Il me semble qu'il y a une petite peut-être chronique, un truc comme ça en rapport à ça, Jules.
2: Pet,
1: fabuleux, ça fera le pont.
2: On s'envoie donc mélange de 63 Cluff. Let's go.
1: Let's go. 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
0: C'était branché, bien sûr.

0: Et de retour sur Radio Booster 89.1 Saturday Night Rap après mélange bon, de 63 Clough.
1: Très très
0: je
1: chaud.
0: Je suis absolument dedans. Merci ah ouais. Agathe, je l'ai ajouté dans mes liked songs de Spotify.
2: Mais c'est pour ça que la radio existe en fait.
0: Fabuleux, le partage c'est beau.
2: Mais
0: partage,
2: oui.
0: Mais est-ce qu'on l'attendait de la part d'Agathe? Pas forcément.
2: Et, voilà.
0: Et c'est là où elle nous a pris
2: le
0: cours.
2: Le clutch.
0: Ah, elle est forte, elle est forte.
2: Merci Agathe, merci Agathe.
1: Belle découverte, je connaissais pas du tout. La prod est lourde.
0: Je suis dedans.
1: Gros
0: ouais.
1: flow.
0: Moi quand il y a de la guitare électrique.
1: Ouais,
0: sur
1: ouais,
0: des,
1: ouais,
0: des
1: ouais,
0: prods
1: ouais,
0: de rap,
1: sensible
0: je
1: à ça.
0: Suis dedans.
1: À mort.
2: Ah, c'est vraiment pas mal, c'est vraiment pas mal.
0: C'est vraiment moins
2: c'est vraiment
0: pas mal.
2: C'est vraiment pas mal à prendre à parler.
0: Oui.
2: Moi je voulais enchaîner par un son, encore une fois, un jeune français talentueux. Mon gars TH, le son s'appelle Le Terrain. Ah. C'est un banger. C'est un banger, on l'écoute, on en parle après.
0: Je suis dedans.
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0: Je suis dedans, de retour, Radio Booster 89.1, pour remettre terrain de TH.
1: Bien sûr, pour remettre encore un petit pied à l'étrier de cette émission, hein, qui s'apparente à un cheval.
0: Mec, je suis dedans.
1: Je sais pas où je vais.
2: Il m'a eu. Bah, très bon public après moi. Je
1: le cheval de Troie, box office.
2: Ah oui, oui, il y a les voir l'Odyssée d'ailleurs, c'est très important.
1: Ulysse, t'en as pensé quoi?
0: J'ai toujours pas vu.
1: Ah, loser. Jure, loser.
0: Ouais, j'abuse.
1: Ça arrive.
0: Non, je vais aller le voir. Non, franchement, la semaine prochaine.
2: Il est très, très, très, très loin. Les gens en font pas trop. Enfin, si, les gens en font toujours trop, que ce soit dans le mot négatif ou dans le positif, mais c'est un très bon film.
0: J'ai entendu que des avis positifs.
2: Oui, après, deux, trois rageux sur Twitter. Qui
1: mais
2: disent,
1: c'est pour faire les différents. Voilà, ouais. Après, il y a des choses que je peux comprendre.
2: C'est pas le meilleur de Nolan, mais c'est un très, très bon film.
1: Un excellent film d'action.
0: Ouais. J'adore cet aparté, vous me régalez, les gars. Ouais.
2: C'est épique à mort.
0: Pour revenir sur ce bon vieux TH,
1: guys, ton podcast, il me semble.
0: Pour une fois que TH rappe normalement dans les temps.
1: Oui. On dirait moi.
0: Oui.
1: Une remarque de moi.
0: Mais c'est vrai.
1: Oh mon frère d'amour.
0: Mais c'est vrai. J'avoue que TH, c'est compliqué à écouter quand même.
2: Ouais,
0: des fois.
2: Sur un projet entier, ouais.
1: Mais moi, ce son, on me l'a fait découvrir. J'étais là, TH, vas-y, je le mets, mais bon. Et puis là, je fais.
3: Ah, d'accord.
0: Ouais.
3: Un peu bien.
0: Légèrement bouillon, là. Ouais. C'est sympa.
1: Chilos, tu vois, chilos quand même.
2: Et puis même Kylian, moi, c'est un de mes coups de cœur récemment. Avec ce bon vieux Didi Trix, là, les copains de Bondy en 93.
0: C'est ton rappeur préféré, finalement.
2: Oui, finalement, un de mes chouchous. Depuis de tendres années. Mais,
1: on y reviendra dans cette émission, si je peux me permettre également.
2: Oui, bien sûr. On y revient. Non, je l'ai enlevé, au final. Je crois.
1: Et moi j'en ai un de.
2: Ah toi t'en as un? Ah ouais. J'ai pas vu. Ouais. Ce sera la surprise. Je suis même pas allé feuilleter. J'ai pas vu.
1: Donc accrochez-vous bien à vos sièges et à tout à l'heure.
2: Que du teasing comme ça.
0: Dis-nous mon tonton Damo, tu as quelques sons à nous faire passer toi il me semble là.
2: Ouais j'ai quelques sons. Alors pour revenir un petit peu, ça c'est un son que mon petit frère me fait découvrir et pourtant ça date pas d'hier ce son.
0: On l'embrasse.
1: SO le petit frère effectivement.
2: SO Victor on l'embrasse. C'est de février 2000 sur un projet qui s'appelle DITC. Et on retrouve dessus des gros rappeurs new-yorkais en fait de l'époque. Donc pour rendre notamment un hommage à ce bon vieux Jules qui est aux platines aujourd'hui et dont l'équipe favorite est certains New York Knicks.
0: Les New York Knicks ouais.
2: Qui ont gagné un titre NBA 53 ans.
1: Ça change tout.
2: Ça change absolument tout.
0: C'est long.
2: Voilà, donc la ville était dans l'effervescence, donc je rends un peu hommage à cette grosse pomme, notamment là où le rap est né, hein, en
1: cette
2: plus.
1: Immense pomme à mes yeux. Ouais.
0: Un pommier, un champ de pommes.
2: C'est un enfer finalement. Voilà, là où est né le rap notamment, et donc voilà, on va sur un truc très boom bap, très mob deep shit un peu des débuts des années 2000, enfin 2000 carrément. Donc c'est Big L featuring Fat Joe. Incroyable. Sur la compil DITC, il s'appelle Da Enemy.
0: The Enemy.
2: Avec B-A.
0: C'est la
2: D-A. The Enemy. Et donc, on se balance ça et puis on parle un peu juste après.
0: C'est voilà. 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
2: C'est nerf.
0: Saturday Night Rap.
2: Pow.

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2: Et de retour sur SNR 89.1 après un petit son à l'ancienne, clairement. Ça, c'est pas du Asian Crack. C'est un peu
1: j'avais plus... littéralement les jantes de ma voiture avant qui bounce.
3: Oui, mieux, vous vraiment.
2: Clairement, tu avais. Non, on sortait, on avait plus le Minitel quand même à l'époque. On commençait à avoir Internet quand même.
1: Ah, c'est sous Pager.
2: Sous Nokia 3310, voilà. On attendait tranquillement. Donc Big L Fat Joe, voilà, ça rappellera les bonnes époques du rap, la bonne époque du boom bap et tout ça, notamment à New York. Et je voulais enchaîner avec un petit son, alors pas dans la même veine, mais. Et bon, en ce moment, j'écoute beaucoup de Jungle Jack.
1: Trop fort.
2: Trop fort. Nos blancs ont du talent.
3: Je suis grand fan.
2: Pas que.
1: Grand fan de Jungle Jack. Fan.
2: Je suis dans, mon rap, un peu de blanco qui camorle en ce moment. Jungle Jack, Jean Jass qui a sorti un projet avec Caballero Zushi Tape qui est
3: absolument
2: très bon et un projet solo aussi juste avant. Notamment, il y avait Chili Gonzalez dessus qui a bossé avec lui, qui est un très grand producteur français.
1: Oui, d'ailleurs, il a bossé avec Kekra en ce moment.
2: Ouais, mais il a fait un projet avec Dime aussi récemment. Donc, il est très dans le peur en ce moment. Il a envie de se faire kiffer.
1: Personnage,
2: et ça, il a raison.
1: Personnage, Chili Gonzalez, de ouf.
2: Très grand personnage, notamment derrière la French Touch et tout. Il avait fait des trucs, etc. Donc, c'est un mec qui a vraiment touché à tout.
1: Moi, je vous invite à regarder la vidéo qu'il a fait avec Légende d'Industrie. Donc, Légende d'Industrie, on en a déjà parlé dans ce podcast.
3: Ouais,
1: Chrono Music, Pandrec.
2: Oui, pas Légende de gameplay. Hein.
1: Non,
3: oula.
1: Non. Pas les deux.
2: Aïe, les sujets qui fâchent.
1: Invitons l'ancien directeur du Mossad. Mais pourquoi pas.
2: Mais après tout, ça fait des vues.
3: Ça fait des vues, frérot.
2: Affreux, horrible.
1: Mais donc, du coup, une vidéo avec Légende d'Industrie où ils sont accompagnés de leurs musiciens parce qu'ils ont un peu une troupe, entre guillemets, de musiciens, trompettistes, guitaristes, batteurs, bassistes, etc. Et donc, ils sont un peu drivés. C'est un peu une masterclass Chili Gonzalez et il a donc son approche qui est quand même très particulière parce que c'est encore une fois un personnage haute en couleur et c'est très très intéressant parce qu'il déconstruit un peu la façon de produire et de créer une musique. Donc on commence avec la basse qui va répéter ce rythme là et ensuite qu'est-ce qu'on vient amener pour orner un peu tout ça et ça fait au final une création musicale qui est vraiment intéressante et c'est une façon de travailler que moi personnellement j'avais jamais vu sur les maintes et maintes vidéos de studio et de création de musique qu'il y a sur YouTube qui sont toutes incroyables. Moi j'adore toujours regarder ça et là c'est encore une fois un peu particulier donc franchement, je vous le conseille.
3: Grande force à Chili.
2: Ouais, franchement, il a sa patte et puis ça fait plaisir d'avoir un Français comme ça qui bosse aussi bien. Donc, pour revenir un peu à Jungle Jack, il a sorti pas mal de projets ces derniers temps, notamment deux gros projets l'année dernière. Un en collaboration avec Jean Jass sur Cognac et Cigarette et l'autre avec Hologramme Low, qui étaient deux gros projets. Et donc là, c'est un
3: projet. Ça drop des names, frère.
2: Ah, mort, mais je suis obligé.
3: C'est dur, c'est
2: Hologramme
3: dur.
2: Hologramme Low, quand même.
3: Oui, non, mais justement, c'est que des noms de fous.
2: Ah, que des noms de fous, oui, c'est très bien entouré. Donc
3: là, c'est le fin millésime de ce qu'on sait faire en France.
2: C'est un Parisien de Belleville qui, à mon avis, était pas mal connecté avec ce monde-là, qui restait un peu dans sa niche et qui, après, vers 2021, il avait déjà sorti un projet, mais je pense qu'il était un peu tâtonné pour voir un peu. Et 2024, il a commencé à enquiller. Et là, depuis, en fait, ça fait 2 ans que Jungle Jack il balance à mort.
1: Signé Don Dada aussi.
2: Il est signé chez Don Dada. Non, il est pas signé chez Don Dada,
1: si,
2: lui.
1: Si, il me semble.
2: Non, je crois pas. Je crois qu'il est en Indé.
1: Ah ouais?
2: Ouais, je crois. Ouais.
3: Il a peut-être dû faire 2-3 tafs.
2: Il est connecté à Don Dada
1: ça,
2: de
1: oui,
2: fou.
1: Parce que mixtape commune hologramme.
2: Je crois qu'il est en Indé. Alors, je vais pas te dire de bêtises.
1: Non,
2: je vais
1: vérifier pendant le son. T'inquiète.
2: Non, Colors Records. Je crois que c'est un label.
3: C'est son label.
2: Je crois, un truc comme ça. Ouais. Et donc voilà, Jungle Jack, rappeur parisien de Belleville et qui dépeint un peu sa vie en fait. J'aime bien parce que c'est un peu un rappeur contemplatif, on va dire. Il va décrire un peu tout ce qu'il fait, tout ce qu'il voit.
3: Du storytelling un petit peu.
2: Un peu storytelling et très contemplatif. Là, je vais au marché, je m'en allume un gros et je fais ci et je fais ça. Et t'emmène un peu dans son monde et tout. Et ça représente bien un peu le son qu'on va écouter, L'Homme des Tavernes, qui est en featuring avec Grand Bazar, qui est aussi un producteur. Et donc je vous propose d'écouter ça tout simplement.

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1: Tour sur SNR 89.1. Après Jugger Jack et Grand Bazar, l'homme des tavernes.
2: Grand Bazar, frérot.
1: Vous présenter un petit
2: Grand
1: peu.
2: Bazar, Grand Bazar, des tavernes.
3: C'est vrai que j'ai parlé comme un vieux gaulois.
4: Vraiment.
3: Un peu.
5: Oh, mettez-moi une cervoise avec du lait.
1: Exactement. Une bonne cervoise et un grand calu. Comme dirait ce bon vieux. Comment il s'appelle déjà? Bébé Jack.
4: Bibi Jake.
1: Voilà pour un peu découvrir la Jungle Jack, si vous ne le connaissiez pas. Et en plus, c'est un son qui date un peu d'il y a 2 ans. Et notamment, dernièrement, il a sorti des trucs vraiment sympas, des featuring un peu partout. Et je pense qu'il va nous sortir normalement une réédition de Jungle des Illusions Volume 2 qui avait sorti il y a 2 ans.
5: Quel plaisir.
1: Donc voilà, on continue de suivre et de se régaler avec
4: ça ce bon sort sur cette wave. Ouais, ouais, non, franchement, la production là, rien à dire.
5: Mais
4: ouais.
5: C'est un peu ce qui identifie Jungle Jack. J'ai l'impression
1: un
5: que
1: peu, ouais,
5: j'ai jamais écouté un son de lui où la prod n'était pas un peu intéressante, genre minimum.
4: Ouais. Du coup, je me demande.
1: Quand tu attendras pas sur la trappe, tu vois.
4: Ouais, on avait ce débat en off. Est-ce que c'est un sample ou pas, c'est ce petit riff là?
5: Tu as la réponse?
4: Non, je sais pas.
5: Ah mon dieu, je t'ai vu dégainer.
1: Je me suis dit, il va nous tisser.
4: T'es en train de regarder. Non, je sais pas. Ouais. Ah, je suis dedans.
1: Espèce de guitare là. T'as des notes de guitare.
5: C'est vrai que cette boucle peut être un sample, effectivement.
4: Vous voyez ce que je veux dire.
5: Armel nous aurait mis une leçon de production.
4: Oh du con.
1: Alors la snare elle sonne comme ça.
5: Oh là, Eto'o était mal mixé.
4: Tu entends les hi-hats? Est-ce que tu entends les hi-hats?
1: Ça ferait un très bon réel ça.
4: Oui, je pense.
1: Moi TikTok.
5: Ah oui, t'es où?
1: Tu adores TikTok.
4: J'adore TikTok, justement, on va en parler.
1: Ouais, allez.
4: Avant de parler TikTok, j'ai envie de passer mon son favori du dernier EP de ce bon vieux Dilly S11.
5: Qui est, et je me permets le jeu de mots, une ode à l'ode.
4: Une ode à l'ode.
1: Oh putain, une
4: absolument,
1: ode à l'ode,
4: c'est le South,
1: bon.
4: Guys. Sacré, bon, toujours des vibes West Coast, tout ça. Incroyable EP. Adam avait dit plutôt que ça méritait carrément une chronique.
1: Moi j'ai adoré. Moi, je suis très client en fait, Dilly S, ça fait 2 projets que.
4: Comme je te disais, j'ai trouvé ça un peu redondant personnellement.
1: Parce que ouais,
4: c'est
1: très
4: West Coast, c'est tout le temps West. Oui, c'est court.
5: C'est vrai que c'est court.
4: Mais
5: c'est
4: court, gros. Franchement, y a, parce que du coup, il y a quoi? Il y a 11 sons.
1: Il y a 11 sons, ouais, justement.
4: Voilà. D'où le nom de l'EP, Jules.
1: Il y a 11 sons et il dure 26 minutes.
4: Oui, oui, c'est pas très long. Mais quand même, c'est quand souvent là, un peu les mêmes prods West Coast, tout ça. Là.
1: Et je trouve dur parce que quand même.
4: Après, je dis pas que c'est inaudible. J'ai adoré l'EP.
1: Non, mais.
4: Bon, je peux pas me le
1: y a
4: refaire.
1: Pas trop... ouais, alors, il y a
4: 10 fois d'affilée, quoi.
1: Peut-être 3-4 prods qui se ressemblent, je dirais. Mais sinon, après, il essaie un peu de varier. Tu vois, vis-à-vis avec Yannis, c'est quand même varié. C'est un peu une prod. Pas rock, mais pas loin.
4: Pas
1: tu
4: loin,
1: vois, je trouve.
4: Je vois ce que tu veux dire.
1: Tu vois ce que je veux dire ou pas?
5: J'ai kiffé ce feat de fou.
1: Ouais, moi aussi j'ai adoré. C'est mon son préféré de l'album. Mike Check, j'adore. Mais plus en train un peu en bouncy.
4: Kesso,
1: c'est plus trap.
4: T'as pas aimé le feat avec Rilo?
1: Feat avec Rilo?
4: Ouais.
1: Si, j'ai... Ah, si, justement, j'ai bien aimé.
4: Beaucoup de gens sont déçus.
1: Parce que moi j'ai aimé l'apport de Rilo.
4: Bah,
1: un peu en mode. Il fait les bacs en anglais.
4: Ambiance et tout.
1: Ouais, ambiance et
4: mais
1: tout.
4: Rilo, c'est l'ambianceur.
5: Ce qui était un peu le cas déjà sur. Alors, peut-être dans une moindre mesure sur le
1: Pécomin,
5: sur Allume. Il y a quand même.
4: C'est totalement ça.
5: Le kick West Coast intelligible, entre gros guillemets, sans shade pour Rilo, c'est plutôt le boulot de Dilly. Et du coup, lui, il était là vraiment pour.
4: Ambiance. Faire les petits gimmicks, les petits. Ouais,
1: je pense qu'il a une grosse part sur la DA Rilo aussi.
5: Oui,
4: bien sûr. Je pense qu'il drive un peu.
1: C'est vraiment un mec, tu vois, qui fait au feeling.
5: Sonorité.
1: Et tu vois, je pense qu'il écrit pas et qu'il va, il va derrière le mic et il lâche
4: ce qui passe
1: par la
4: tête.
1: Exactement.
5: Lil Wayne à mes yeux.
4: Mais du coup, moi, je voulais passer ce qui, selon moi, est. En fait, c'est là où. C'est la prod qui m'a le plus marqué dans l'EP. C'est la prod de Tu connais ton gars.
5: Oui.
4: Parce que justement, la prod, elle a un truc un peu gizmo-esque.
5: Oh.
4: Tu vois ce que je veux dire ou pas? Un peu du R5OR1.
5: Je me rappelle plus du son sample, en fonction du titre, donc
4: écoute,
5: je vais le reprendre.
4: Je propose qu'on se l'écoute et qu'on en parle juste après alors.
5: Bah dis-moi moi.
4: Donc c'est Tu connais ton gars de Dilly S.

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1: Après, tu connais ton gars, le dernier, enfin un son de, du dernier projet de Deal S11. Qu'est-ce qu'on en a pensé? J'aimerais bien un avis féminin, Manu, mais Agathe. Oui. Qu'est-ce qu'on
2: moi
1: en pense?
2: Moi, j'ai ajouté à ma playlist.
3: Yes.
2: J'aime trop les prods comme ça où il y a un peu des voix féminines. Enfin, je sais pas si elles sont vraiment féminines, mais un peu flottantes.
0: Un peu angélique
2: quoi.
0: Comme ça. Ouais. Ouais, ouais.
2: Et en vrai, dans le son de Asian Crack Piscine Intérieure, il y a un peu
1: totalement
2: ça aussi.
1: Totalement cette vibe.
2: Et ça, je stream tout de suite.
1: Et toi, Agathe?
4: Bah, comme Manu, franchement, Banker, je connaissais pas du tout.
1: Mm-hmm. Toi, Dilly S, t'avais déjà un peu écouté?
4: Non, non, pas du tout. Je connais. Moi, c'est vraiment. Beaucoup underground.
1: Ouais.
4: Donc tout ce qui est comme ça, je connais pas.
1: La new wave.
4: Exactement.
5: C'est, j'ai trouvé, et je m'en rends compte là maintenant, parce que j'essaie de me la refaire dans la tête, la prod, on dirait une prod à Benny the Butcher.
0: Ouais, totalement. Ouais,
5: je sais pas si t'as la vision. Ouais,
1: ce genre de sample là.
5: Ce genre de sample où tu sais, ça, tu sais que chaque ligne, la boucle est la même, ça retombe fort.
0: Ouais, même Dave East. Hein.
5: Dave East, oui,
0: Dave
5: oui,
0: East,
5: oui,
0: tu
5: oui,
0: vois,
5: oui,
0: New York, New Yorkais. Bah, c'est le genre de prod, il peut kicker dessus,
5: complètement.
0: Tu vois, à mort.
1: Ah, ouais, moi, c'est pour ça que je parlais de Gizmo aussi, parce que ça me fait penser, il a souvent ce genre de truc.
5: Dans ce sens-là, c'est les prods qui peuvent durer 8 minutes 30. Quoi,
1: exactement, sans aucun problème.
5: Aucun problème.
1: Ouais.
5: Semi-break sur la bonne punchline et après ça.
1: On est dedans, à 100%. Du coup, tout à l'heure, t'as parlé de TikTok.
0: Ouais.
1: Et bien, j'ai un nouveau rappeur que j'ai découvert via TikTok qui s'appelle Rob. Et il a sorti en fait un son où ça kick. C'est une live session. Ça s'appelle Geometry Dash 11.
5: Elle a une particularité cette live session. Elle est tournée où?
1: Aucune idée.
5: Elle est tournée devant la boule noire. Pas dans la salle.
1: Oui, devant la boule. Oui, c'est
5: sur
1: vrai.
5: Sur le pavé devant la boule noire.
1: Je l'ai vu en plus. J'avais
0: en prévision d'un futur concert.
5: Bah, peut-être Effort Shadow, un truc.
0: Ouais.
5: Moi, j'aimerais que ça soit ça.
0: Une
5: tu
0: visualisation,
5: vois
0: peut-être.
1: Ouais, parce que pas connu du tout. Hein. C'est vraiment un jeune poulain, un jeune débutant. Mais j'ai trouvé qu'il avait des très bonnes punchlines, des bons placements, etc. Vous me direz ce que vous en pensez, les gars.
0: Ok, parce que d'ailleurs, parce que je croyais que tu parlais d'un autre Rob. Parce qu'il existe un autre Rob, juste R-O-B. Avec un seul B. Voilà.
1: Bien, celui-là, c'est Rob avec deux B.
0: Voilà. Et donc, je pensais que c'était lui, mais ce n'est pas lui.
5: Je ne connais aucun des deux.
0: Voilà. Je ne connaissais pas Rob avec un B non plus, juste je l'ai découvert très récemment dans un petit projet.
1: Bah, écoutez, vous direz ce que vous en pensez. C'est Geometry Dash 11-11. 11 novembre, j'imagine.

0: Et de retour sur Radio Booster 89.1 après Géométrie Dash de ce bon vieux Rob qui du coup annonce sa boule noire.
1: C'est annoncé
0: le 11 novembre.
1: Oh putain. Le 11 novembre.
0: Oui. J'avais juste.
1: Bah, magnifique.
0: Qu'en pensez-vous? Moi, je...
2: pas mal
0: toi,
2: du tout. J'ai
0: bien aimé. Dans l'attitude, il y avait un peu de Gizmo.
1: Ouais.
0: Moi, je vais dire peut-être un truc qui va te frustrer. Je trouve que sur, tu sais, il a beaucoup de rimes riches. Mm-hmm. Ça me fait sur certaines phases un peu penser
1: attention.
0: Les Ram.
1: Ah.
0: Tu vois ce côté-là de rimes riches.
1: Juste, tu me remplis de joie.
0: Ok.
1: Je peux pas mieux te dire.
0: Oui, non, parce que t'aurais pu dire, mais pas du tout, rien à voir. Les Ram est bien plus fort.
1: Ah oui, les Ram est bien plus fort. Mais je vois ce que tu veux dire.
0: Je trouve pas qu'il y a un peu cette vibe.
1: Bah, d'ouf, c'est chiant. Y a pas. Enfin,
0: vraiment, toutes les phases, c'est que des rimes riches tout le temps.
1: C'est
0: genre.
1: Chiant, c'est pas ce que je voulais dire. Mais c'est il s'est fait chier et il y a pas de refrain. C'est que du kick.
0: Ouais, c'est
1: donc dans ce sens-là, ça pourrait être complètement formé comme un morceau de les Ram.
0: Ok, fabuleux. Je ne me suis donc pas trompé.
1: Non, mon frère.
2: Je suis totalement d'accord. D'ailleurs, dernier projet de les Ram, très très fort.
0: Très fort.
1: Malvado Reloaded.
2: Malvado Reloaded, exactement.
1: Très très chaud.
2: J'ai adoré.
1: Je survalide.
2: Ouais, d'ailleurs, j'étais à deux doigts de faire la chronique dessus aujourd'hui. J'ai fait, allez, on va partir sur un truc plus sombre. Sur un truc plus.
0: T'as raison.
2: Mais pourquoi pas le faire prochainement?
1: Pourquoi pas, de ouf. Et ouais. J'ai vu, je tombais sur un extrait d'une vidéo de Rimka qui a fait un concept, je crois, sur YouTube, sur sa chaîne YouTube où il invite des artistes, producteurs pour faire des sons.
2: Ok.
1: Je suis pas sûr de moi parce que j'ai pas digué assez, mais je crois que c'est un concept comme ça. Et il invite Les Ram à un épisode, une émission. Et à la fin, il est face cam avec Les Ram. Et on connaît Les Ram, t'es super timide, il aime pas trop s'afficher et tout, donc ça se voit qu'il est un peu gêné, donc c'est un peu drôle. Et Rimka, il est là, en mode, eh les gars, je vous le dis, le rap, il se porterait mieux si tous les mecs, ils rappaient comme lui. C'est lui qui doit être le plus streamé, parce que le rap, aujourd'hui, c'est ça. Et lui, il est là, oh, merci tonton.
0: Faut pas dire ça.
2: Non, mais Rimka du 113 qui te valide comme ça,
1: frère,
2: t'imagines,
1: ouais. Pour un mec de Clamart, Les Ram, Panama Bendé, le collectif dans le rap, ça veut dire quelque chose pour lui. Il s'inscrit que dans le kickage et savoir bien écrire et tout. T'as Rimka face caméra qui te dit le mec le plus écouté du rap aujourd'hui, ça devrait être toi. Et franchement, je pense que c'est une dinguerie.
0: Ouais, ça a dû exploser dans son cerveau.
1: Ah,
0: frère.
1: Ça devait être fou. Et ça se voyait qu'il était, en plus d'être timide de base, pas
0: la
1: gêné,
0: modestie,
1: tu vois, mais
0: du gars.
1: De, wow,
0: ouais,
1: gars,
0: ouais.
1: Je suis envahi par un truc particulier, quoi.
0: Bien sûr.
1: Donc j'ai kiffé de fou, bah, évidemment. Fabuleux. Ouais.
0: On l'embrasse.
2: Oui. Très très fort. D'ailleurs, il est pas de Clamart, je crois, juste Les Ram.
1: Eh ben, je crois qu'il est de la même cité que
2: Pelka. Non, il est de. Il est pas de. Dans le 9-3, là. Une petite cité dans le 9-3.
1: Je suis pas sûr parce que dans
2: Saint-Rémy, je sais pas quoi.
1: Dans le feat avec Oudi, ils disent Sabi Craft du shit du 7-7 à Clamart ou un truc comme ça aussi.
2: À Clamart. Ouais, mais ok. Ouais, okay.
1: Peut-être qu'il y est allé plus tard.
0: Juste, c'était
2: ouais,
0: un RPZ aussi.
2: De toute façon, il s'est connecté avec PLK qui lui est du 15e et après de Clamart. Enfin,
0: c'était peut-être un
2: shout-out,
0: tout simplement.
2: Je
0: ne sais pas.
1: C'est un feat entre Les Ram et Oudi, tu vois.
0: Ouais, okay.
2: Ouais, c'est pour ça. Ouais, non, mais
1: je sais pas, peut-être y a moyen.
2: Je fais le puriste. Je fais le puriste
1: SDM,
2: parisien, j'ai jamais foutu les pieds.
1: Mais moi non plus. Voilà. Mais Clamart, 9-4.
2: SDM,
1: ligne de métro, aucune idée.
2: 9-2.
1: Ouais, voilà, parisien. Ah. Aucune idée.
2: Haute-Seine. On enchaîne.
1: Oui.
0: Totalement, s'il te plaît.
2: On enchaîne, on va passer un back-to-back là. Back-to-back,
1: okay.
2: Un
1: je
2: peu sympa.
1: Je ris parce qu'on l'a écouté à la dernière mission.
2: Voilà,
0: absolument.
2: Ça. Mais comme je
0: c'est moi qui l'ai passé.
2: Comme je n'étais pas là, je me suis permis de faire un petit. Rewatch,
0: tu as raison.
2: CNN, donc 404 Billy, featuring Osiris Jag. Bon, 404 Billy, c'est un de mes rappeurs français préférés. Notamment, enfin, mes kicks. Enfin, oui, c'est un de mes rappeurs français préférés. En termes d'écriture, de kickage, de flow, je trouve qu'on fait pas trop mieux en France.
1: Tu disais en off, surtout pour ses takes politiques.
0: Oui, surtout pour ses prises de position.
2: Il y a des prises de position très très fortes. Il y a des flows très découpés, il y a des clashs très bien faits, notamment contre Benjamin Epps, il avait un peu enterré ce bon vieux Benjamin.
0: Pauvre Benjamin.
2: On embrasse tout le Gabon. Et
1: en tout cas, c'est à Pierre-Emerick Aubameyang et Mario Lemina.
2: Voilà, c'était dur là, le Gabon a pris un peu cher, mais bon, ça arrive. Et ouais, donc 404 Billy, donc très très très fort, rappeur qui est du Havre. Mmh. Et donc qui est là présent depuis un peu moins de 10 ans et s'était fait connaître notamment avec un feat avec Damso à l'époque, qui s'appelle Rare. Qui devait avoir aussi sur le même projet devait avoir aussi Nekfeu mais n'est pas eu Nekfeu sur le projet mais
0: et
2: on avait juste
0: eu chaud sur les prises de position justement.
2: Non c'était bien avant ça faut dire pas vagabond je crois même avant le fou le mec
0: il se met dans la turbo sauce
2: en mode devin et tout 7 ans avant et donc du coup voilà 404 Billy featuring Osiris Jack un rappeur du 667 de Frisco Orléans très gros kicker aussi donc les deux se sont réunis pour faire un maxi passe-passe et ça m'a mis une tarte. Vraiment,
0: bah, frère, là, c'est vraiment le kick pur en fait.
2: Ouais, voilà. Puis là aussi, il y a des petites prises de position et des petits trucs sympas. Enfin, vous connaissez en plus le 667, ils adorent faire
0: faut
2: ça.
0: Faut mettre la ceinture et les bretelles là, grand.
2: Exactement. Voilà, on n'est pas sur le son. Voilà.
0: C'est pas le gel, hein. C'est pas le gel, je te le dis.
2: Et on va enchaîner avec un petit son Guide Besbar, Niska.
1: Donc on part tous avec un accent du sud-ouest.
2: C'est poulet, poulet, si tu veux, fais ça comme ça, poulet.
1: Avant la golf, avant la golf.
0: Est-ce que t'es en train de dire qu'on s'envoie un back-to-back?
2: Exactement, on va partir sur un petit back-to-back, ouais. Comme on avait, comme vous avez déjà fait CNN la semaine dernière, je me suis dit, allez, back-to-back, on avance un peu. Du coup, Guide Besbar qui a sorti un projet récemment qui s'appelle Jeunesse Dorée Music, le 12 juin. Donc c'est un peu un, donc à la fois un nouveau projet, il a réuni un de ses anciens projets aussi pour en faire un espèce de gros petit gros blockbuster comme ça. Donc il y a un feat avec Niska dessus qui est très sympa, qui s'appelle FI. Ça marche toujours très très bien les deux, Guide Besbar, Niska. Donc voilà, je me suis dit, dans l'air du temps, on peut se passer ça. 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

0: de retour sur SNR 89.1 après ce petit back-to-back CNN, le featuring entre 404 Billy, Osiris Jack, Sénégal Rec.
1: Sénégal Rec, frérot, 221.
0: Toujours. Et LC, le featuring entre Guy Besbar et Niska, extrait de Jeunesse Dorée Music, le dernier projet de Guy sorti en juin. Voilà, un peu un petit back-to-back peu rare.
1: Ça arrive, ça arrive, on est là. Hein.
2: Double passe-passe. Là,
0: double passe-passe. Hein, ouais, fallait, ça fait du bien, les passe-passe. Ça passe mieux au niveau des feats. Et je voulais enchaîner pour finir un petit peu avec les petits sons du moment.
1: Les dernières sorties.
0: Ah oui, effectivement. Rick Ross, l'ancien, 50 balais Rick Ross.
1: Mec.
0: Ça date, hein. Premier album il y a 20 ans, je crois. Port of Miami en 2006. Il a sorti un projet, là, un album, le 17 juillet. Ça s'appelle Set in Stone. Et il a régalé avec de très très bons feats. Franchement, il y a de très très bons trucs dessus. Et il y a un de mes rappeurs favoris, le Texan, Big X Da Plug.
1: Bon, Big X.
0: Le son s'appelle Living Large.
1: Je l'ai écouté.
0: Rappelant la corpulence des deux hommes.
1: J'ai pensé à toi.
0: Ouais, franchement, le son est très très cool. Big X Da Plug, gros couplet. Et voilà, toujours Rick Ross. Je suis l'ancien et toujours la grosse voix. Enfin, Rick Ross, voilà quoi.
1: Rick Ross. Rose.
0: L'aura, le charisme de l'ancien.
2: Le maton.
0: Un simple maton est aujourd'hui propriétaire du plus grand nom de franchise Wingstop aux États-Unis.
1: Jure, c'est
0: notamment pour ça
1: Wingstop.
0: Qu'il est multimillionnaire de fou à mort.
1: En plus, ça arrive en France, Wingstop.
0: Ouais, il y en a un à Blagnac.
1: Voilà, l'Auberge.
0: Vous pouvez manger ça en face du CGR. Vous avez à Blagnac et Wingstop ici. C'est ça, dans le restaurant, notamment au niveau des ailes de poulet.
1: J'en ai mangé quand j'étais aux États-Unis, c'est super cher.
0: Ouais, c'est vraiment, c'est pas donné.
1: C'est
0: ouais.
1: La peau du cul.
0: Et est-ce que c'est bon? Est-ce que t'as aimé, toi? Alors, toi, t'as coûté qu'aux US, du coup?
1: Franchement. Pas plus qu'ailleurs.
0: Ouais, voilà.
1: Ça reste un magasin de wings, quoi.
0: Ouais, alors, mais est-ce que t'as trouvé ça passable ou est-ce que t'as trouvé ça bon?
1: Non, c'est bon.
0: C'est bon.
1: C'était pas bon. C'était okay. Bon, j'ai kiffé mon petit bucket de wings.
0: Un peu surcoté parce que cher.
1: Ouais, de malade.
0: Ok.
1: Genre, 10 wings, je paye 30 balles, quoi.
0: Je vais goûter faire mon propre avis, j'entends tous les avis. Il y en a dit c'est dinguerie, il y en a dit ça va, il y en a dit c'est dinguerie. C'est pas ouf.
1: Ils sont fous de rage.
0: Ouais, oui.
1: Il y a un super magasin de wings angolais. À bord de rouge, c'est tout aussi bon.
0: Ah voilà. Merde, ok. Ouais, tu me fileras l'adresse.
1: Ah bien sûr.
0: Vas-y, carré. Merci. Voilà, sur ce. C'est bien. Non mais c'est bien, il faut faire des apartés comme ça.
1: Mais
0: c'est
1: je
0: important.
1: T'en supplie.
0: C'est important. On s'envoie Rick Ross featuring Big X Da Plug, Living Large, extrait du dernier album de Rick Ross. Let's go. Big X
1: Da Plug. 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

0: Hey!
1: Ah oui.
2: Mais ouais. Hey, ouais.
3: Ça va sec. Fort.
2: Ça coupe sec, frérot.
3: Ça coupe sec. De retour sur SNR 89.1. Du coup, après, voilà, cette...
2: Radio
3: cette,
2: Booster.
3: Cette Radio Booster, évidemment. Bon. Cette belle épopée de sons qu'on s'est écouté pour cette première partie de l'émission. J'espère que vous avez kiffé, que vous avez pu découvrir des choses. Mais des choses dans vos playlists, notamment. Et voilà, on va enchaîner direct avec petit retour sur les chroniques du tonton Adamo.
2: Régale-nous, tonton. Ah, mets-toi aux manettes, mon petit pote.
3: La chronique sur Caris Byakugan.
2: Ah.
3: Dernier projet en date de ce bon vieux Caris. On va revenir ici. Sur le projet, il revient avec son 13e projet, donc déjà, 13e projet, ça fait, on est en 2026, ça fait 16 ans qu'il sort des sons.
2: Et c'était quand son dernier projet, je crois.
3: Ben, son, d'avant Byakugan.
2: Ouais, c'était il y a longtemps, non?
3: Non, je crois que c'est 2024, il avait sorti un projet en commun avec Kalash Krimi.
2: Oui. Ah oui,
3: et
2: okay. Donc
3: ouais, je crois 2024.
2: Mais donc
3: comme ça.
2: Dernier projet solo, c'était il y a encore plus longtemps quoi.
3: Ouais, voilà, 2023, je crois qu'on était un truc comme ça. Il avait sorti un petit projet qui avait pas trop bien marché d'ailleurs. Enfin voilà, du Caris un peu, tu sais, dans sa ligne, il faisait un peu tout, ouais. T'es un peu perdu, voilà. Mais là, il est revenu très très fort. Il est revenu énervé de fou. Ça m'a fait plaisir.
2: Il a littéralement fait du Caris à l'ancienne.
3: Ouais, voilà ça. Il est arrivé, il a dit nique sa mère, 45 ans, je vais vous montrer que l'ancien, il en a encore sous le papier. Parce que ouais, en fait, il a percé tard ce mec. Quand il sort Hors Noir en 2013, il a déjà 33 ans, je crois. Tu vois, il a 30 ans passé. Tu vois, il est pas le petit jeune de 25. C'est déjà un ancien. C'est un ancien en fait. Il est plus proche de Booba en termes d'âge que, je sais pas, je vais dire une bêtise, d'un Alpha One.
2: Ah bah oui, oui.
3: Tu vois, Alpha One, il a 35. Tu vois, il a 10 ans de plus qu'Alpha. Tu vois. Voilà, entre Alpha et Booba, tu vois, à peu près en termes d'âge. Mais enfin, il est plus proche que Booba. Et donc voilà, donc en fait, il était perdu sur le tard. Et donc après, c'est pour ça, après, derrière, vous connaissez l'histoire, B2O, Hors Noir.
2: Aïe, aïe, aïe.
3: Et on connaît ce qu'a fait Caris. Ce qu'a fait Caris, pardon. Terme, donc, Byakugan, on revient sur le terme un petit peu, quand même. Signifie un peu ce que signifie Byakugan, frère. Parce que moi, je.
2: Parlons manga, parlons anime.
3: Parlons manga, parlons animé. Ah ouais. J'avais déjà entendu un peu ça, mais moi, je suis un peu un noob sur ça.
2: T'es un noob de l'anime.
3: Ah, totalement.
0: Alors aïe, que aïe. Je suis un weeb.
2: Je suis un weebou.
0: Comme on aime à les
2: appeler. Un otaku.
3: Exactement. Donc, terme signifiant l'œil blanc en japonais, en référence au manga Naruto, très génétique de certains personnages, je vais en parler en détail, qui leur permet d'obtenir une vision à 360 degrés, notamment très utile au
2: même
3: combat.
2: Les yeux fermés, les gars.
3: Voilà. Donc, voilà, une espèce de technique, enfin, c'est un truc très génétique.
2: Exactement, la famille voilà. Yuga. Qui ont tous cette technique spéciale.
3: C'est incroyable.
2: C'est incroyable. Et c'est vraiment le clan qui n'a que cette technique.
3: Et ça sert à savoir 360.
2: 360 et à des kilomètres à la ronde. Genre. Ouais. Tu vois tout littéralement, même en fermant les yeux, tu vois à travers les arbres, les animaux.
3: C'est un cheat code de fou.
2: C'est abusé.
3: Okay.
0: Et est-ce qu'après, ils sont forts physiquement?
2: Ils sont très chauds parce qu'ils ont d'autres techniques aussi héréditaires. Mais ouais, le clan Yuga.
0: Sont-ils les, attention à ma question, les plus forts du monde?
2: Non. Non.
3: Ils... À la question.
2: Non, ils se font un peu.
3: C'est Daron qui essaie de comprendre ce que dit son fils.
0: Sont-ils les plus forts du monde?
2: Non, c'est
0: non,
2: pas.
0: Mais parce qu'avec toutes les infos que tu me donnes, moi j'aurais.
3: Sont gentils,
0: j'oserais penser ça, que c'est les plus forts, ils sont imbattables.
2: Non, parce qu'il y a quand même d'autres familles qui ont des techniques encore plus cheatées.
0: Qui peuvent contrer le fait de voir à des kilomètres à la ronde?
2: Oui. Ah, par exemple,
3: ça te laisse imaginer ce qui se trame dans ce manga de fou d'ailleurs, un des mangas
2: lisez
3: les plus appréciés
2: et regardez
3: au
2: Naruto,
3: monde.
2: On a...
0: Ah, c'est Naruto, ok, c'est Naruto.
3: Ouais, c'est dans Naruto, ouais.
0: Exact.
3: C'est ça. Embrasse d'ailleurs, on fait un bisou à mon frère d'ailleurs, que c'est son premier manga qu'il a regardé. Mm-hmm. Notamment, on embrasse la chaîne Game One qui n'existe plus aujourd'hui. Mais
2: Game
3: oui,
2: One.
0: On embrasse
3: passé,
0: Game One.
3: Ouais, la chaîne a fermé récemment, ça a été un crève-cœur pour tous les.
2: Marcus,
3: on embrasse
2: Marcus.
0: Oh, Marcus, un des pionniers. Si
2: un des pionniers
3: du jeu vidéo.
0: Je me rappelle
3: en France
0: sur Super Mario en 2004-5, c'était une dinguerie.
2: Je le déteste.
3: L'enfoiré, ce personnage, il est terrible.
2: Ah, je le vomis.
3: Mais il est excellent.
0: Il a vraiment commencé sur Super Mario, des trucs comme ça.
3: Oui, il y a moyen, il faisait déjà même des trucs dans les années 90 à la radio et tout. Hein, donc c'est...
0: Il avait été, et là je me permets un raccourci envers Ulysse, mais invité au TGS. Et alors là, qui de mieux pour
2: bien
0: nous en parler
2: sûr.
0: Que le bénévole.
2: J'ai fait bénévole au TGS pendant 4 ans d'affilée, les gars.
3: Merde, il connaît tous les recoins du parc des expos.
0: Oui, Toulouse Game Show, ouais. Franchement, le meilleur
2: le rendez-vous
0: game show
2: un
0: de France, on peut
2: voilà,
0: le dire.
4: T'étais ambiance. À quel poste, tu faisais quoi?
2: J'ai fait un peu tout.
0: Samouraï,
3: il était aux frites. C'est par McDo. T'sais.
2: Non, je faisais les flux, les entrées. J'ai déjà fait une fois les flux, mais genre dedans, quand tu dois guider les gens vers tu vois, tout ce qui est signature.
1: Est-ce que
2: tu as
1: fait des photos avec.
2: Ouais, j'ai fait des photos avec.
0: Ah oui. Alors attends, une question. Ta meilleure dédicace que ce que ton cœur te dit et ta dédicace la plus
3: Cette parenthèse, elle est incroyable.
2: Ma meilleure dédicace. En fait, c'est pas des dédicaces, c'est des photos.
0: Oui, voilà, mais dans le sens photo.
2: Ma meilleure photo, c'est Piper de Charmed.
1: Ah oui.
2: Si vous avez regardé Charmed.
3: Ah, j'ai pas la rêve du tout.
2: Ah ouais.
3: Ouais, non, j'ai pas regardé Charmed.
1: Il était bien, vraiment.
3: J'avoue.
2: Bah ouais, de ouf. Et j'ai vu aussi celui qui.
3: C'est quand j'ai
2: vampire,
3: ouais, j'ai pas regardé
0: Draco Malfoy.
2: Draco Malfoy.
0: Tu l'as dit dans un floodcast que j'ai réécouté la semaine dernière. Un floodcast.
2: Oh là là. Mais pour qui se prend-il?
0: Parce que j'ai écouté un floodcast ce matin.
2: Allez.
3: On embrasse Flaubert, d'ailleurs.
2: Mais oui, j'ai vu ce bon vieux Draco Malfoy aussi.
0: Mais oui. Et donc, du coup, celle la plus un peu niche, un peu honteuse.
2: Franchement, niche honteuse.
0: T'en as pas une un peu bresson là?
2: Franchement, non, je crois pas. Hein.
0: Okay.
2: J'ai vu des acteurs de Kaamelott aussi.
0: Ok.
2: Non,
3: j'ai pas vu Astier.
2: Non, j'ai pas vu Astier, non.
3: Il y avait là, celui qui joue Perceval là, il était là.
2: Il était pas là. J'ai vu. C'est... Là, si, c'est vrai que c'est un peu niche, c'est Kadok, le frère de Karadok. Okay. Qui est le meilleur pote de Perceval. Voilà.
3: Ouais, okay.
2: Bon, ceux qui m'écoutent et qui savent, savent.
3: Ah, là, faut vraiment être dans les rêves. Faut avoir les rêves là, sinon t'es perdu. Hein.
2: Revenons à Caris.
3: Ah ouais, là, on est passé de Caris à Kaamelott.
2: Je vous en supplie.
3: Finalement, 2A.
0: Incroyable.
3: K2A.
2: Serre-moi la pince.
3: Oui, c'est merci. Tout revient à point.
2: On retombe sur nos pattes, à merveille.
3: En l'air, enfin, ça,
2: J'enlève mon casque.
3: Donc maintenant, vous avez un peu le contexte avec de remettre le sujet. C'est... Parlons du projet. Donc entièrement en solo, ce qui est rare pour être souligné. On avait pu l'entendre notamment entièrement en solo en 2021 sur la très bonne réédition de 270. Je ne sais pas si vous vous souvenez. Château Noir, entièrement produit à l'époque par Thérapie. Qui résonne d'ailleurs un peu avec le projet d'aujourd'hui, vous allez voir. C'est un album sans concession. On sent que finalement, Caris, il avait envie de revenir aux bases tout en se faisant plaisir. C'est notamment via sa session studio avec Lafouine, qui raconte en fait dans une interview que j'avais vue, qui lui a donné envie en fait de revenir brûler le studio, tu vois. Ça l'a piqué. En fait, il a vu Lafouine, tu vois, en studio avoir faim, sortir des projets de ses Capitales du Crime volume 1, 2, 3, là, récemment. En Frère, deux en ans, je crois qu'il a sorti trois projets.
2: Il a fait des projets
3: une
2: de
3: réédition.
2: Fou.
3: Et oui, voilà.
2: Des feats de malade.
3: Voilà. Et dans le dernier, d'ailleurs, dans le volume 3, il y a un featuring avec Caris, qui s'appelle Byakugan, d'ailleurs.
0: Qui est très chaud.
3: Bah, voilà. Très chaud. Donc, en l'invitant sur le projet, il a vu Lafouine super chaud, inviter tous les petits, machin, faire ses trucs, revenir en bombe. Il s'est dit, putain, ça m'a donné envie de revenir en studio
2: et faire
3: les trucs.
2: C'est un ancien aussi.
3: Ouais,
2: et
3: voilà.
2: Il
3: a même âge que moi. Ouais. Tain, il a la dalle, il revient. Là, ça fait deux ans, il nique tout, hein, entre guillemets, tu vois. Mais il fait des bonnes choses. Et donc, vas-y, je vais me faire un truc. Mais vas-y, plaisir solo. 14 titres, solo. Voilà.
0: Ça, avec... j'aime ça, tu vois, j'aime.
3: Cool, hein.
2: Ouais.
3: Hein, c'est cool, il y a un vrai parti pris, tu vois. Et donc la recette, elle est présente et franchement, ça fonctionne. Alors, il n'y a pas de thérapie comme à la grande époque d'Or Noir ou d'ailleurs il y a 5 ans
2: thérapie.
3: Sur Château Noir.
2: Thérapie
3: comme énoncé précédemment. Mais Biggie Joe, par contre, est présent pas mal sur le projet, notamment sur tous les titres qui sonnent vraiment Or Noir shit. Vous allez voir, là, je vous ai balancé
2: la
3: que...
2: trappe.
3: Ouais, que la trappe bien sombre. Oui, 2013, oui. Chicago.
0: Merci.
3: Et en mode charisme, et 2026. Voilà. Et du coup, c'est Biggie Joe qui a notamment est pas mal produit pour Esprit Noir à l'époque. Et pas que, donc gros producteur de rap français qui a réussi un peu à capturer, on va dire, l'énergie donc, des prods un peu terrifiants de Thérapie d'il y a 10 ans. Les autres producteurs, donc, ils se mettent au diapason aussi parce qu'on a un peu Noxious, on a un peu des autres producteurs comme ça. Sur un carré, c'est vrai qu'il déborde d'énergie et de métagore à mort.
2: Fabuleux, je laisse ce terme.
3: Je vous laisse découvrir ça en se basant de suite, pardon, en back-to-back. Parce qu'ils les avaient sortis les deux en même temps, donc je trouvais ça.
0: J'adore
3: bien.
0: Les deux titres.
3: Voilà, le Sevrané et l'intro, suivi de la chèvre.
2: Du coup, le Goat.
3: Voilà, la Goat.
2: Of course.
3: Le Goat, et donc on se balance ça sur SNR 89.1. Caris Byakugan.
2: Radio Booster.
3: Let's go.

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0: et de retour sur SNR 89.1.
1: Radio Booster, les amis.
0: Après le Sevrané, enchaîné de La Chèvre.
1: Manu, qu'est-ce que t'en penses?
2: J'ai préféré La Chèvre.
0: Okay. Ah ouais? Ah, le Sevrané, c'est violent.
2: Oui, un peu.
0: Ouais, ouais, c'est très, très, très, très violent.
2: Mais j'ai adoré La Chèvre, en vrai.
1: The Chèvre.
2: Étrangement.
3: Depuis la fenêtre de ma tour.
0: Ouais, parce qu'on est sur un truc un peu plus quand même. Bon, même si ça reste très très sombre, mais oui, c'est vrai, le Sevrané, c'est dur.
1: Toi, Agathe, c'est un truc qui te parle ou tu pourrais.
4: Ouais, non, franchement, j'adore. Les musiques que j'écoute, je trouve ça trop bien. Surtout la première.
1: Trop bien.
0: Ah, bah tu vois, elle a préféré le Sevrané.
1: Eh ben bah, oui.
0: Parce qu'elle est dans les trucs
1: c'est
0: sombres.
1: C'est la violence,
0: la violence, elle est tapée.
5: Il y en a pour tout le monde.
1: Il y en a pour tout le monde.
5: Fabuleux.
0: Bah, pour le coup, c'est une, vraiment comme une. Enfin, c'est une vraie intro. Ça, ça sentait. Ça, oui. Bienvenue dans le Byakugan. Pff, le Sevrané.
4: Encore une fois.
0: Voilà. Et derrière, on enchaîne La Chèvre dans le délire, mais un peu plus. Notamment la prod qui s'élève un peu au refrain.
1: Parce que La Chèvre, deuxième son de l'album.
0: Ouais, exactement. Okay. En fait, il a enchaîné les deux.
1: Putain.
0: Juste avant la sortie de l'album, il avait sorti les deux en même temps. Et en fait, c'était les deux premiers titres finalement de, du projet. Donc, très bien pour se lancer dans le projet finalement. En fait, j'ai écouté ces deux titres, j'ai fait. Oh. Et après, j'ai vu la sortie du son, j'ai vu bam, j'ai vu les deux premiers titres, c'était ça. Mais j'ai dit, let's go, on y va. Et d'ailleurs, bon, Huracan arrive un peu plus tard. D'ailleurs, bon, on va l'écouter de suite. Mais ouais, très bon duo de morceaux. Et t'as vu Biggie Joe? Donc, c'est Biggie Joe à la prod.
1: Bah, le frérot a tout compris.
0: Le frérot, c'est thérapie ou quoi?
1: Vraiment. Vraiment,
0: le frérot
1: vraiment,
0: était en thérapie il y a 10 ans.
1: Il a dû faire exactement ce que Karis lui a
0: demandé. Ah ouais, il est arrivé, il a pris tous les patterns et il t'a fait un truc, une sauce de fou. Enfin, moi, je trouve ça fou de. T'es pas le producteur originel. Bah, après, c'est un projet qui a traumatisé. Dans le bon sens, hein, le rap français, et pas que d'ailleurs, et d'arriver à retrouver les patterns, etc., et qu'après, Caris, galvanisé par ça, sort une grosse énergie dessus, c'est très très fort, je trouve. Voilà. Notamment sur le Sevrané. Oh, le Sevrané, la première fois que j'ai écouté ça,
1: Sevrané, c'est vraiment
0: je posais les écouteurs, je fais avant d'écouter la suite et
1: je
0: tout.
1: Je te vois tellement.
0: Oui. Là, peut-être que Manu qui a écouté la première fois, mais voilà, plus enjoué. Mais j'ai dû poser les écouteurs à la fin. J'ai pris une déflagration.
2: Il y a combien de sons sur son album?
0: Il y a 14 titres, je crois.
2: C'est combien de minutes d'écoute?
0: Il me semble qu'on est sur un 45 minutes, ouais, quelque chose comme ça.
2: En vrai, Karis, c'est prenant quand même. T'es pas fatigué à la fin de l'album?
1: Si. À la fin, tu dois être drainé, frérot.
0: Non, 40 minutes, 40 minutes.
1: Soit t'es drainé, soit tu braques ta voisine. Mais dans les deux cas.
0: Sachant que là ou trop, c'est juste lui qui dit à bientôt. Oui, voilà, c'est juste ça. Voilà, donc en fait, il y a 13 titres, voilà, 13 vrais titres. Et c'est vrai que c'est, pour le coup, ça reste très sombre. Il y a juste un son, il s'est permis une petite Zumba. Voilà, voilà, c'est très. Alors, quand t'écoutes le projet, alors, ça arrive vers la fin en plus, c'est très bizarre. Et derrière, il remet un son un peu cool. Et après, il y a au revoir, à bientôt. Voilà, ça.
2: Incroyable.
0: Donc, on est plus sur un 13 vrai titre. Et voilà, ouais, sur un 40 minutes. C'est vrai que du coup, moi, je réécoute du projet, je réécoute 6-7 sons. Je réécoute pas tout, tu vois.
2: Ouais.
0: Voilà. Les 7 sons qui m'ont tabassé, qu'on va dire, on va écouter aujourd'hui. On va pas écouter les 7 sons, on va en écouter 5 déjà, c'est déjà pas mal. Et d'ailleurs, le prochain, on va écouter, en fait, c'est totalement le troisième titre du projet, j'avais oublié.
1: Ah bah putain,
0: c'est Huracan.
1: Trois premiers titres, quoi.
0: Huracan, qui est un modèle de Lamborghini très très connu.
1: Il l'avait clippé, ça, non?
0: Je crois qu'il a clippé, ouais.
5: Oui,
0: ouais.
5: Au moins un visualizer, mais sans doute.
0: Ouais, ouais. Il me semble qu'il a clippé. D'ailleurs, c'est un son qui a fait beaucoup parler à la sortie, parce que du coup, le projet a été très apprécié à sa sortie. Et putain, Caris, il revient aux bases, etc. C'est notamment ça qui m'a fait un peu tilt, même si j'avais déjà écouté du coup les deux titres que je vous avais dit. Je me suis dit, je vais écouter direct et j'ai pris une petite baffe, donc je me suis dit, c'est sympa. Et donc on s'enchaîne, Huracan, Caris,
1: Let's go.
0: Byakugan, SNR.
1: 89.1. Ah.

0: Ouais. Hein.
1: Et ouais, de retour SNR
0: 81.
1: Après Huracan du coup de Caris, extrait de Byakugan. Voilà, un petit peu plus enjoué, gros refrain. J'ai bien aimé ce titre. T'as moins aimé mon jeu ?
0: J'ai kiffé, mais un peu plus enjoué. Oui, mais c'est quand même du gros kickage sur une grosse prod trap. Donc,
1: bien
0: ça reste,
1: sûr. En fait, c'est juste j'ai trop le sevrané en tête. Ça m'a trop retraumatisé ce son.
2: Moi, je suis dedans à 100%, frérot.
1: Voilà.
0: Ah non, mais c'est trop chaud. Hein.
1: Mais le projet est cool, hein. Franchement, c'est sympa. On enchaîne direct Van Halen, qui est aussi un des top morceaux du projet, qui arrive d'ailleurs un peu plus tard dans le projet. Une prod un peu différente. Pareil, on est sur quelque chose de très son, très kické. Enfin, je vous propose de juste d'écouter.
2: Franchement, on envoie, pas de ralentir.
1: Pas de ralentir. Van Halen, Caris.

0: Et de retour sur SNR 89.1, après l'excellent Van Halen de Caris.
1: Il a vraiment des faces de fou.
0: Il a des faces de taré. Les filles, vous en avez pensé quoi un petit peu?
2: Très bonne découverte, franchement.
0: Ouais, t'as kiffé?
2: Ça faisait longtemps que j'écoutais plus Caris à cause de ce qu'il faisait.
0: Ouais, récemment, il était plus trop pertinent, on va dire.
2: Ouais, voilà. Ouais, voilà. C'était un peu trop chill et tout. Là, ça avait... c'est vraiment comme à l'ancienne.
0: Ouais.
2: Et la prod est très cinématographique.
1: Ouais, de ouf.
2: Donc je trouve ça très, très cool.
0: Surtout l'ajout de la petite voix angélique là, derrière, très très très importante. Parce que tu l'enlèves, ça fait un gros son. Et là, ça rajoute une espèce de profondeur, comme tu dis.
2: Exactement.
0: Ouais, un peu
2: genre,
0: cinéma.
2: Tu ressens un truc quand tu l'écoutes.
0: T'es sur un bateau. Clairement, là, j'ai l'Odyssée dans la tête avec Matrixé. Mais je me suis régalé.
1: On y revient
0: toujours. Merci, Christopher. Et non, franchement, ouais, très très gros titre qui ressemble vraiment, franchement. T'écoutes Or Noir partie 2 de l'époque. Il y a un des morceaux, ça, on dirait un filler de cet album.
3: Complet.
0: Alors, ça, c'est incroyable. Enfin, l'énergie qu'il a réussi à retransmettre dessus, c'est fort. Hein. Je vous invite à écouter le projet dans son entièreté, à vous faire une petite playlist. Mais là, ce que je vous ai sélectionné, c'est quand même des petites pépites, frérot. Et on enchaîne avec le dernier titre, mon son préféré du projet.
1: Ah.
0: Deuxième Prime. Pareil, produit par Biggie Joe. Totalement dans la vibe Or Noir.
1: Magnifique.
0: Tout simplement, deux couplets stratosphériques. Enfin, là, c'est. Quand j'ai écouté ça, j'ai fait non, mais c'est un taré.
1: Il est trop fort.
0: Ouais, exactement. Comme ça finira ma chronique sur le projet Byakugan en espérant que vous avez kiffé. Et on en va tout de suite. Deuxième Prime. Caris.
1: Deuxième Prime.
0: 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SMR. 39.1. 2-7.

0: Et de retour sur SNR 89.1 après Byakugan, du coup, les 5 extraits que je vous ai passés. Le dernier album de Kaaris, c'était deuxième prime qu'on vient d'écouter.
1: La violence à l'état pur.
2: Ah ouais, franchement.
0: La violence pour bien finir.
2: T'aimes voilà. Kaaris, t'es obligé d'aimer.
0: Voilà, c'est ça. T'aimes Kaaris, t'aimes l'époque or noir. Tu peux que kiffer, c'est pas une réédition, c'est pas du réchauffé. C'est quelque chose franchement de très fort ce qu'ils ont réussi à faire. Et ça sonne très très bien, le projet s'écoute très bien. Il y a 14 titres, comme j'ai dit, on a dit en off, il y a 13 vrais titres parce que l'outro n'est pas une vraie outro, je vais s'écouter. Et voilà, 40 minutes, franchement, ça s'écoute bien, des trucs moins bien, on va dire les 5, il y a 5, 6, 7 morceaux qui sont vraiment, vraiment très, très cool. Et voilà, je vous invite à écouter, réécouter. Et merci Kaaris, je pensais qu'il était un peu finito.
1: Je dirais même merci Adam pour ta bonne chronique, mon frérot.
0: Merci à vous de m'avoir écouté. J'espère que vous avez kiffé.
1: J'ai adoré.
0: Vous avez appris des trucs.
1: Je suis dedans.
2: Bien sûr. On a appris qu'on doit écouter cet album.
0: Voilà. C'est une légende de notre rap français. Hein. On a grandi avec. Moi, quand j'ai commencé à écouter vraiment du Peura, c'était avec lui notamment, avec les Booba et tout, 2012-2013. Donc, clairement, voilà, des gifs comme on en prend rarement. Donc, ça fait plaisir dans les tontons. Re-rapper de la sorte.
2: Bien sûr.
0: Voilà, oui. Et d'être pertinent surtout.
2: Sans doute le titulaire d'un des plus grands albums de trap du rap français.
0: Du rap français.
2: Et même de rap tout court, bien sûr.
0: Franchement, j'entends. Tu mets dans un top 5 all time, hors noir, j'entends.
2: Bien sûr.
1: Je l'entends sans problème, moi, personnellement. 100%.
2: Mais comme Alpha One, tu me disais aussi.
0: Ah, il y en a qui peuvent te mettre un UMLA très haut, mais bon, c'est pour. On va pas abuser non plus. Voilà, ça n'a pas été un game changer. Il n'y a pas d'album game changer. Or Noir, c'est game changer.
2: C'est clairement game changer.
0: LMF, c'est game changer. Des temps morts, c'est game changer. Voilà, c'est des
2: LMF de Freeze pas...
0: Ouais.
2: Ah, pour moi, c'est plus projet Blooming qui change les choses de la disco de
0: Freeze. Mais le plus gros classique, c'est LMF.
2: Ouais, mais qui a une validation de ce qu'il a fait sur projet Blooming.
0: Bien sûr.
2: Moi, le vrai shift, il se fait là.
0: Bien sûr, je comprends. Voilà, c'est comme les gens de PNL qui préfèrent le monde Chico plutôt que dans bien la légende.
1: Que dans la légende.
2: Cette team-là.
0: Voilà.
1: Pareil.
0: C'est ça.
1: Venons
0: sur voilà nos BNL
1: merci,
0: là-dessus.
1: Merci, tonton d'Amo. Tonton d'Amo. Ouais. Et le jukebox humain, frérot. Est-ce que mon bon Jules, il ne serait pas temps pour toi, mon frère, de passer aux choses sérieuses?
2: Bien sûr.
1: Et de présenter ton artiste.
0: C'est le sien.
1: Ouais. Du moment.
2: C'est le mien.
0: Il appartient. C'est
1: ton artiste.
0: Contractuellement, il
1: appartient. Ton label. Jules Music.
0: Et émotionnellement aussi. Émotionnellement, il est très toxique avec. Mais très, très toxique.
2: C'est une claque que je me suis pris assez récemment, mais qui pour moi méritait une petite chronique ou au moins un petit passage comme ça dans l'émission. On arrive sur la fin, donc on va essayer de ça faire brièvement et suffisamment qualitatif pour que ça vous plaise. Aujourd'hui, et c'est pour ça que j'en parlais en début d'émission, je voulais parler de 63 OG.
1: Il me semble que Agathe également est une fervente fan.
3: Exactement.
2: Sublime.
1: Elle est dedans.
2: Nous sommes amis. on a passé donc en début d'émission un son de 63 Clef, et donc on parle donc du même crew, et aujourd'hui donc on va se focusser sur le OG de ce crew, 63. Donc c'est un artiste qui vient du 14e arrondissement de Paris, origine camerounaise, donc membre de ce fameux collectif là. Lui définit ses influences comme gravitant un peu autour de Chief Keef, Playboi Carti, Young Nudy pour nos amateurs de rap US. Je sais que vous nous écoutez. Il est lié aux States par plus que le son ou les musiques qu'il écoute, parce qu'il est parti aux États-Unis pour essayer de commencer une carrière universitaire de basket au début. Il était parti là-bas pour le sport et il s'est très vite découvert plutôt une passion pour le rap, et il a vite compris que le basket n'allait pas être un avenir. Il se décrit lui-même comme un rappeur malgré lui. Et donc, au-delà des influences musicales, il s'est aussi imprégné vraiment du terroir américain, comme on aime l'appeler. Et c'est là-bas qu'il découvre le DMV, qui, je sais, est très cher à Ulysse et à tout le monde autour de cette table.
1: J'adore.
2: Et donc voilà, ça devient ces influences et ces expériences-là. Il commence à sortir du son en 2021 sur les plateformes, mais c'est plutôt vraiment en 2024 quand même, donc 3 ans de grind et de charbon pour péter un peu aux yeux du grand public, même si, Agathe, arrête-moi si je me trompe, il reste quand même encore au niveau de l'underground.
3: Ah oui, clairement.
0: Ah, moi, je ne connaissais pas du tout. J'ai jamais entendu parler.
2: Bien sûr.
3: Il est plus mainstream que certains, mais il reste quand même bien ancré dans l'underground.
2: Absolument. Je ne parle pas de lui comme étant une tête
3: du
2: rap français, mais dans l'underground, il fait partie de ces têtes-là qui sont connues, reconnues. Il est passé sur plein de médias étrangers, même qui parlent un peu du rap underground français et de ce qu'il devrait représenter. Même j'ai vu un média, là, une page Insta qui songeait à refaire un peu une cérémonie des flammes, mais un peu fidèle au rap français vraiment underground, et il était dans les nommés des fausses catégories créées pour l'occasion. Donc voilà, il s'intègre vraiment dans le milieu de l'underground français. Donc 2024, sort son premier projet, MPM, des feats avec des rappeurs qu'on aime tous autour de la table, Sheriff Lazone, 8 Rookie, Kikade, Et c'est de ce feat-là dont je veux parler. Le feat s'appelle Willy. Donc il est tiré pardon, de ce projet premier projet MPM 2024, 63 OG. On s'écoute ça de suite.
0: Let's go.
1: Let's go. Ciao.

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1: Yeah. Voilà pour ce premier petit extrait. En off, c'était à ma gauche un peu désarçonné, à chercher une vibe à ma droite. C'est... Mais c'est un peu l'effet que ça fait, Agathe, aussi.
2: Ouais,
1: je pense
2: ça.
1: Que...
2: En fait, c'est un peu brouillant, mais ça fait bling bling, je trouve.
1: Ouais.
2: Genre, il y a tout partout. La vibe, elle est un peu... Genre, tu danses et tout,
1: de
2: tu
1: fou.
2: Rappes. Honnêtement, je trouve ça trop bien.
1: Mais je trouve
3: tu
1: ça intéressant,
3: tête,
1: parce que ça va de la cover à, bah, du coup, l'instru, la prod, la voix, le traitement des voix,
2: c'est
1: le mix
2: ça.
1: Et tout. La cover, c'est très trap, tu sais, 2014-2015 SoundCloud, des dessins de gouttes dorées avec des cups de lean, tu vois, ce genre de truc, une grosse glace de billets, tout
3: des
1: ça.
3: Des trucs qui scintillent.
1: Et je trouve ça, alors c'est un terme détestable, mais
3: ah là, qu'est-ce qu'il va dire ?
1: C'est entier.
3: C'est okay. entier.
2: Mais je vois ce que tu veux
1: mais
2: dire.
1: Mais tu vois, avec moi, c'est
2: ouais,
1: genre
2: ouais.
1: tous les canaux qui sont possibles pour faire passer un message ou une vibe, on va les utiliser.
3: Ouais,
1: et de la
3: complet,
1: prod
3: quoi.
1: À la cover,
3: ouais,
1: à la voix,
4: ouais,
1: au traitement,
4: sens, okay.
1: tout va dans un même sens. Et je trouve ça ultra appréciable parce que c'est, tu vois, dedication à 100% sur un truc. Je trouve ça.
3: Je suis absolument d'accord avec toi, Jules.
4: Dévouement en français.
2: Écoute,
1: ouais. Pardon, je suis un affreux fini.
3: Americans, guys.
4: Non, pas dédication, parce que ça n'existe pas, la dédication.
1: Pardon. New York c'est... a gagné. Bon, je sais.
4: Boston, il y a deux ans.
1: Donc, affreux personnages. Début de carrière, un peu en fanfare, malgré trois ans de pas de galère, mais de poster du son sans vraiment que ça soit connu. Là, ça commence à s'imprégner dans le paysage underground français, mais quand même des auditeurs de rap. Ça continue à se traduire plutôt en groupe, en collectif. Il est avec la 75 ERA sur un projet commun qui invite plein d'artistes, et notamment un feat avec Didi Trix, dont on parlait également en début d'émission.
4: Didi.
1: Et donc ça sort en début 2025, donc c'est vraiment marqué par la fin 2024, début 2025, plutôt en collectif, et donc notamment un feat qu'on s'écoute de suite.
4: Super, let's go.
1: Ça s'appelle LMR. 75 ERA, ouais. Didi Trix, 63 OG.

0: Et de retour sur SNR 89.1.
1: Waouh, très lourd.
0: Ce bon vieux Didi featuring 63 OG.
2: Ça marche, hein, la connexion existe. Hein.
1: Je vous dis les gars, Didi Trix, les gars. Putain, combien d'années fort. Je vous en parle, les gars, de ce gars.
0: Il est trop fort, les gars. Des millénaires.
1: Il est trop chaud, ce gars, Joe. Peut-être à ma mère, il est trop chaud. Et là, c'était la prod, elle était parfaite. Elle était excellente.
0: Ah, la production, c'était quelque chose, là.
2: Sublime, hein. Mm-hmm. Petit Twitch à la fin.
0: Ouais,
1: super
0: ouais.
1: Fort.
2: Ça donne un peu de caractère et tout. Non, c'est trop.
0: Un peu plus d'espace également.
1: Ça s'envole et tout, on se régale.
0: Ce que je voulais dire aussi, tout à l'heure, on parlait qu'il y avait un effet un peu brouillon. Et je me faisais la réflexion que l'overlap, qui était propre à la DMV, donc c'est l'overlap, c'est finir ta phase. Commencer une phase déjà sur la fin de ta première phase où en fait il y a un flow continu de parole. Je pense que ça joue aussi sur le côté brouillon. Après, une fois que tu t'y fais, c'est moins brouillon vu que tu connais et que tu comprends.
2: Vu que tu rentres dans le.
0: Exactement,
2: c'est un peu comme la corde à sauter quand deux personnes le tiennent et que tu dois rentrer sur le truc au milieu.
0: Exactement.
2: Et trouver le bon rythme.
0: Quelle belle analogie, Jules. Continue comme ça.
1: Super. On se régale avec cette analogie.
2: On va finir tranquillement par un dernier son. Mais donc voilà, là on rentrait donc début 2025. Il s'inscrit un peu en collectif. Et en 2025, c'est vraiment un peu la confirmation. Il est repéré par les médias qui sont quand même importants, tu vois, il a des articles dans Combini, Brut, tout ça, enfin, même Bouscapé commence à en parler un peu plus régulièrement. Donc, quand t'es un jeune rappeur qui essaye de percer, ça veut dire que tu t'inscris quand même dans le paysage du rap français. Donc, il sort MPM et 6TR9C9. Et là, petite anecdote qui va vous plaire, vous connaissez les live steaks de Drake?
0: Oui, les fameux, la plateforme de bêtes.
2: Voilà, affreux. Mais il passe des heures à placer des bêtes, voilà, roulette, tout ça.
0: Même pareil sur des trucs qui n'ont aucun
2: bien
0: sens.
2: Bien sûr, qui n'ont aucun sens, comme tout.
0: Anita Max Win.
3: Anita Max Win.
0: Voilà.
2: Mais il y a donc du son en fond.
0: Oui.
2: Et les auditeurs ont remarqué qu'il passe du 63 OG. Et notamment le son que je vais vous passer est passé dans les streams de Drake.
0: Okay.
2: Donc il commence quand même à avoir une touche même à l'international sans être un rappeur reconnu même nationalement.
0: Après il a cette vibe américaine, donc est-ce qu'on est forcément étonné?
2: Pas étonné. On sait que peut-être c'était juste la playlist de OVO Radio qui est du coup un concentré de plein de sons, notamment
0: c'est
2: des
0: vrai.
2: Trucs pas très connus évidemment parce c'est une radio, donc ils se doivent de passer beaucoup de sons.
0: Ils sont niche.
2: Mais quand même ça veut dire un truc. Quand t'as un jeune rappeur français qui passe dans le stream de Drake, si tu veux faire une conclusion rapide, c'est quand même quelque chose.
0: Ça doit régaler quand même.
2: Donc le son s'appelle Ruiné, entre parenthèses, comme un DJ. Et on va s'écouter ça de suite.
0: Excellent. 89.1 SNR Radio Booster.
1: Wow.

0: Et de retour sur Radio Booster 89.1 SNR.
1: Mais oui, bah, alors qu'est-ce que vous en avez pensé?
0: Moi je suis dedans, de toute évidence, comme on l'a dit en off, c'est ce fameux New Bouillon, cette petite,
1: celui-là
0: ce petit
1: même.
0: Mouvement
1: bien sûr.
0: Qui est poussé actuellement par ce bon vieux Ricky Bishop.
2: Très fort,
1: exact.
0: On valide,
2: ouais.
0: On aime.
2: Ouais, ouais, j'aime
0: je pense
2: bien.
0: Que tout ici, on a toutes ici.
1: Ouais.
0: Car pourquoi pas
1: nous sommes non-genrés.
0: Parler au féminin.
1: Nous
0: exactement.
1: Sommes simplement non-genrés.
2: Ou prononcer toutes les lettres.
0: Voilà.
2: Comme on fait dans le Sud-Est.
0: Voilà.
2: Tout, oh.
0: Tout ici. On valide, je pense.
1: Voilà.
0: Je suis pas sûr. Manu, toi, est-ce que c'est un truc que tu écoutes? Je sais que Agathe, tu connais.
3: Oui.
0: Manu, est-ce que
3: c'est un truc que je commence à écouter. J'ai l'impression que je commence à le découvrir en ce moment.
0: Alors, Bouillon tout court ou New Bouillon?
3: Oula, tu m'as perdu.
0: C'est pas la même chose.
3: Tu m'as perdu.
0: Là, c'est le côté bouillon un peu DMV,
1: ouais,
0: justement
1: new
0: un
1: wave,
0: peu new wave américain.
2: C'est accéléré en fait, le rythme il est accéléré.
0: Voilà.
2: Le bouillon, c'est dans cette cadence là.
0: Il est accéléré et il y a l'overlap dont je parlais tout à l'heure aussi.
2: On aimerait.
3: Donc, ça, exactement ça.
2: Ah.
3: Et j'adore.
0: Dieu bénisse.
2: Ouais, c'est pas mal, c'est dansant, c'est solaire.
3: C'est impossible d'écouter ça sans bouger au moins une épaule.
0: Vraiment. Voilà. Je suis absolument d'accord.
2: C'est un petit délire sympa, easy listening comme on dit.
0: Ah, exactement. Ah, il est fort. Non, mais si, je suis dedans.
2: Ah,
0: mais t'excuses pas.
2: Journaliste. Pseudo-journaliste.
0: C'est du easy listening.
2: Ah, clairement. Non, mais c'est en plus, c'est vibe été et tout. On est là pour ça. Je connais.
0: Vu la chaleur qu'on se tape actuellement,
2: voilà.
1: Là,
0: c'est
1: d'augure. Ouais,
0: moi, j'aimerais juste revenir sur du coup 63 OG et notamment son collectif. Je sais qu'il fait partie du collectif 63 Wa.
1: Yep.
0: Je sais pas si tu en as parlé.
1: J'ai pas mentionné le nom du collectif.
0: Voilà.
1: Parce
0: donc il y
1: a
0: le 63 Wa. Hein,
4: que je t'ai fait découvrir d'ailleurs.
0: Exactement. Donc Agathe m'a montré tout à l'heure parce qu'on parlait de
2: Gift et Props un peu. C'était
1: pas là pour rien.
2: Gift et Props.
0: Merci Agathe. J'allais te mentionner.
3: Ouais.
2: Don't forget quand même. Don't forget.
0: Et du coup 63 Wa, donc il y a tous les mecs du 60, enfin du 63 Wa dedans, donc tous les collègues, ils ont tous 63 dans leur nom, hein, de toute évidence. Et j'ai également vu sur l'article que tu m'as montré tout à l'heure, Agathe, que Wa du 63 Wa, en fait c'est un mot dans un dialecte bantou, donc bantou qui est une ethnie camerounaise, et en fait Wa veut dire racine. Voilà, donc 63 racines en fait, et c'est tous les membres voilà du collectif qui sont tous camerounais. Voilà, c'est pour l'anecdote.
2: L'anecdote.
1: Un mot qui pourrait exister.
2: Utilisons l'anecdote, oui.
3: Mais justement, cette musique-là, Ruinée, elle a pop un peu sur TikTok.
1: Aïe, aïe.
3: Je sais pas si c'est que moi qui l'ai eu
1: sans doute.
3: Sur mon TikTok. Allez,
2: je n'ai pas TikTok.
3: Ah.
0: Ah, t'inquiète, moi je suis avec toi, Agathe.
1: C'est complètement ok, ça rentre dans les trucs d'une musique qui peut pop sur TikTok. Hein.
0: Of course.
3: Bah, c'est là que tu vois que, genre là, il devient un peu plus mainstream, on va dire.
1: Ouais,
3: là, il se fait connaître un petit peu. Il y a des petites traînes et tout.
1: Très chaud. Bah, écoutez, merci de m'avoir écouté.
0: Mais merci, Jules, je t'en supplie.
1: Je te donne la torche.
0: Ouais, la petite torche, c'est juste pour finir cette super émission avec laquelle on a découvert plein de choses, on a bien rigolé, c'était incroyable. J'aimerais bien finir ça avec le dernier projet de ce bon vieux Ateyaba qui est sorti projet Roi Scorpion, 5 titres début
1: c'est
0: juin.
1: C'est Drake ou quoi?
0: Mais c'est carrément lui. Et j'ai mis les deux sons, moi personnellement, que j'ai trouvé, enfin que c'était mes préférés de l'EP. Donc c'est une vibe un peu nouvelle, c'est une espèce de nouvelle DA de Jock qui a commencé ça avec Solaire, on en parlait tout à l'heure.
1: Exact.
0: Donc vraiment avec des prods très organiques, un peu jazzy. Je saurais même pas dire
1: ce new jazz japonais un peu.
0: Ouais, il y a une DA comme ça. Donc je pense.
1: Attends, il est épuisé
0: ce new jazz japonais.
1: Ça fait 7 mois, il se prend.
0: Est-ce qu'on peut dire que c'est du jazz japonais?
1: Oh là là, de la diaspora.
0: Allez, je t'embrasse. Je propose qu'on passe Supersonic et Nether en back to back pour finir cette émission.
1: Let's
0: il est 20h.
1: Let's gong.
0: Donc c'est Ateyaba, Supersonic, Nether. Est-ce qu'on peut dire les au revoir directement?
2: Ouais, on va faire les au revoir maintenant.
0: Bah
2: en tout cas, moi, ça m'a fait plaisir. Après 6-7 mois
0: de convalescence.
2: De convalescence, quand même, d'hibernation.
0: Exactement.
2: Pour tonton Adamo. Voilà, ça fait plaisir de revenir, d'avoir partagé ça avec vous, d'avoir fait une petite chronique, vous faire découvrir ce bon vieux Caris, enfin, redécouvrir Caris, notamment.
0: Fabuleux.
2: Et puis voilà, prenez soin de vous. Hein.
0: Merci
2: passez
0: à
2: un
0: toi,
2: bon week-end.
0: Merci à toi, Jules.
1: Je me permets.
0: Derrière la table de mix.
2: Merci les filles aussi.
1: Les filles, feedback. Petit feedback.
3: Moi j'adore.
0: Oh, putain.
2: Première émission pour vous, du coup.
3: Oui.
2: Ouais.
3: Pas beaucoup parlé, mais j'ai mis plein de sons dans ma playlist.
0: Fabuleux.
3: Et j'ai appris plein de choses.
0: C'est à ça que ça sert.
1: Magnifique.
3: Ouais. Agathe, merci là, beaucoup.
1: Avec plaisir.
3: Ben, moi j'ai adoré pour la première émission qui est beaucoup de 63 OG.
1: Let's
3: vraiment, c'était vraiment pour moi cette émission.
0: Vraiment.
3: Alors, je suis très contente.
2: Mais 63 OG et un OG.
1: Allez,
3: exactement.
1: À charge de revanche, peut-être avec une chronique préparée.
2: Ah
1: une,
2: bah oui.
0: Pourquoi pas
3: un segment. Pourquoi pas.
2: Ah bah avec plaisir.
0: Segment là.
1: Ulysse, on finit par ça. Merci beaucoup. Merci Adam. Merci à tous
2: merci
1: et à
2: Jules,
1: toutes
2: ouais,
1: de nous avoir suivis.
0: Exactement.
1: On se pète dans 2 semaines. Inch'Allah.
0: Inch'Allah.
2: Prenez soin de vous si vous êtes sur la route. Faites attention.
0: Et on se quitte avec Supersonic et Nether du projet Roi Scorpion de Ateyaba. 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
2: Oui. Bah.

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0: des actus?
1: Alors oui, du coup, l'actu qui arrive, ça arrive bientôt, mais quand même, avec Oraya, je vais faire une open air très sympa. Alors là, on n'est pas du tout sur de la drum, on est plutôt sur de la psytrance féminine. Il va y avoir pas mal de petits ateliers sympas. C'est ouvert à tout le monde, même aux petites familles, tiens.
0: Ouais, c'est cool.
1: C'est pas un truc de dégénéré. Non, ça va être très sympa. D'ailleurs, on va faire une radio le vendredi 13 parce que tous les mois, petite radio et tout machin. Vis-à-vis de l'actualité, etc. En plus de ça, là, les featuring, ils s'annoncent plutôt bien, parce que du coup, là, il y a un chantier qui s'annonce, avec une prochaine track qui est en cours de finition, mixage, etc. Sur de la trance, etc. Mais avec une artiste qui n'est pas issue de la techno ou de l'électro, mais je ne dis pas de nom encore, etc., parce que ça ne s'est pas fait exactement, mais...
0: C'est encore un truc exactement. Pas officiel.
1: Voilà, c'est exactement pas encore officiel, mais ça risque d'arriver, et ça risque d'être très sympa, donc featuring avec des gens plutôt dans la chanson, des instrumentalistes et tout, ça commence à vouloir débarquer chez Sinforia, j'avoue que ça
0: cool.
1: me titille un petit peu. Plus on arrive de plus en plus vers du live avec des synthés, etc. Donc, du piano.
2: Le piano. Voilà.
1: Excusez-moi, Chopin. Non. Et non, donc ça va être très sympa. Je ne sais pas si j'ai des sorties qui sont sorties qu'on peut. J'ai eu des sorties récentes, donc on arrive plus sur une trance qui va s'accompagner sur plutôt des thèmes orchestraux. Donc ils vont s'inspirer des mouvements de l'orchestral, comme par exemple on va le prendre à la Wagner ou à la Tchaïkovski.
2: Ok.
1: J'adore les canons.
2: ça se comprend. Ouais.
3: Du coup, tu fais des tracks de 40 minutes avec 4 mouvements. Ou juste...
1: C'est exactement ça. En fait, ça va être 10 heures de track avec une ouverture, etc.
3: Ah ouais.
1: Non, pas du tout. Ça va être. Oula, j'ai failli faire basculer la table. Tout va bien. Je sais plus qu'est-ce que je veux dire. Oui, donc ça va être très sympa. À suivre.
2: Okay,
0: et du coup, on passe le micro à Quentin, qui va nous parler un peu de son actu et aussi de son projet avec Rinma. Ça va être un groupe ou qu'est-ce que ça va être?
4: Ça, les Scorpions Superstars, du coup.
3: On copie pas. Attention.
4: Non, du coup, oui, en fait, on a le projet Scorpion et Rinma. Ça fait, comme je disais, plus d'un an qu'on s'était rencontrés sur une péniche pour la Pirateuf avec Pigment Forte. Et du coup, on est reprogrammé d'ailleurs pour la 2.0 le 18 avril. J'ai pas le nom de la péniche, mais je crois que c'est une péniche vers Sesquier, pas loin du skatepark. Je sais plus. Je crois que c'est assez récent d'ailleurs comme lieu. Donc, hâte de découvrir et de refaire quelques pirateries du coup. Voilà. Et en fait, c'est un peu symbolique cette date pour nous, donc c'est cool. Et du coup, ça fait assez longtemps qu'on a créé ce principe, mais sans vraiment qu'il soit lancé ou quoi. Et on va vraiment le lancer officiellement. On a un poste de prévu d'ici la fin du mois. Voilà, on aura vraiment une DA commune, voilà, un petit peu comme nous. On a déjà fait deux back-to-back ensemble, un en dubstep et un en drum, et vraiment on a une connexion là-dessus en termes de selecta, de musique, de façon de la danser. Et du coup, bah, voilà, c'est vraiment une sorte de chorégraphie, de chorégraphie un peu scénique. Enfin, il y aura vraiment toute une DA. On sera avec des t-shirts Scorpion également, comme on avait déjà fait, et on est en train de créer le logo, tout ça. Donc voilà, c'est un peu un projet qui nous tient à cœur parce que ça a toujours été nous finalement. Et c'est vrai qu'on a souvent eu des bons retours, mais bon, après on le fait encore une fois que juste pour la passion musicale, hein, c'est juste ça qui prend en premier. Et donc voilà, première date officielle le 18 avril. Ensuite, on en a normalement 3 autres de prévues.
0: Des dates encore non officielles.
4: Ouais, non, parce que j'étais en train de dire les trois sont non officielles, mais normalement ce sera. Enfin, si, alors il y en a une, mais normalement c'est bon, ce sera pour. Normalement c'est Bassonnaire et Sos, du coup également.
3: Ouais, c'est ça.
4: Celle-ci sera en drum également. Et après, il y a 2 autres dont je peux pas parler, enfin, du coup. Mais il y en aurait une autre dubstep et une autre drum aussi, mais pour pareil, juin, juillet, août, quoi, par là.
2: Incroyable.
4: Et après, voilà. Donc, on risque d'en avoir d'autres aussi. C'est vraiment du plaisir avant tout, quoi. C'est beau. Donc, il nous tarde. Voilà.
0: Bah, c'est trop bien. Il y a plein de trucs non officiels. Je voulais aussi couper l'herbe sous le pied à Léo Mauve. Parce qu'elle est là ce soir et il faut aussi qu'elle fasse sa petite promo en fait, qu'elle nous parle un peu d'elle. Parce qu'elle fait des trucs très jolis et il faut qu'elle en parle.
3: Il faut.
5: Eh bien, bonsoir. Du coup.
0: Fais pas attention aux éléments perturbateurs.
5: Concentre-toi. Non, je fais pas attention. Isen me fait pas du tout peur en ce moment même, tout va bien. Alors, du coup, enchantée, moi c'est Léo Mauve. Vous pouvez me trouver sur les réseaux à Léo Mauve. L-O-L-E-O.M-A-U-V-E. Moi, chez moi, j'ai clé mon.
0: On est vraiment sur Motus ce soir.
5: Comparé aux autres. Du coup, moi, je fais du graphisme. J'ai repris cette activité, on va dire, en septembre-octobre. J'en avais pas fait depuis 10 ans. Juste au début pour m'amuser, petit à petit, là je suis de retour dans le milieu. Donc j'essaye de faire plutôt de la com autour des événements musicaux, tout ce qui est un peu plus militant, etc. Donc bientôt je devrais rejoindre une nouvelle asso pour faire du graphisme. Et sinon je fais un petit peu les choses qui me passent par la tête. Et voilà. Donc vous pouvez retrouver mon compte sur Instagram qui. Et au tout début, donc il n'y a pas encore grand-chose, mais petit à petit, ça arrive. Voilà.
0: Bien. Et bien, en tout cas, elle nous avait fait une super belle affiche et aussi des super belles vidéos, la super com, en fait, pour une soirée. C'était Alien Neon Genesis.
5: C'est ça.
0: C'était trop cool.
5: En janvier, ouais.
0: Voilà, donc aussi, les assos de musique, n'hésitez pas à la contacter, elle fait vraiment un très bon taf.
5: Avec grand plaisir, s'il vous plaît.
0: Et du coup, maintenant, on va aller écouter cette fameuse track à toi, Louvine. Du coup,
4: laquelle ? Encore lui ?
0: C'est pas une track. Là, c'est pas une track de ton EP, mais ce que t'as enregistré pour nous ce soir. Oui. Parce qu'en fait, on peut pas ramener la batterie dans le studio de radio. C'est pas assez grand, en fait.
3: Ouais, c'est un peu petit.
0: Du coup, il a dû s'enregistrer juste avant. Donc, bon, c'est quand même une exclusivité parce qu'il l'a fait exprès pour nous. Et du coup, on va vous passer ça de suite.
3: En fait, du coup, c'est le set que j'ai enregistré à la dernière soirée de Raven Bass qui était à l'Engrenage.
0: Fallait être là.
4: Très belle soirée d'ailleurs.
3: C'était quoi ? C'était le 21 février, ça, ouais.
0: C'est ça, ouais. C'est ça. Bah, si vous n'avez pas pu être là, bah, vous êtes là ce soir.
4: Oui. Soirée officielle.
3: Ils m'ont pris, voilà, et j'ai enregistré. Du coup, j'ai enregistré tout mon set.
5: On l'a embarqué, il n'a pas eu le choix.
3: Voilà, j'ai pas eu le choix. Du coup, j'ai enregistré tout le set et puis. Voilà.
4: Il est disponible sur YouTube. Il est disponible sur YouTube, crois-moi.
3: Alors oui, effectivement, oui. Il est disponible sur YouTube et il est filmé. C'est-à-dire que c'est qui, c'est Tom ? Oui, c'est Tom. Tom qui a filmé tout le set avec sa caméra. Il a posé sur le côté. Il a filmé tout mon set et puis moi j'ai juste mis le son par-dessus. Donc si jamais vous avez tout le set en live avec la vidéo. Et je pense que c'est plus intéressant parce que moi comme je joue à la batterie, c'est bien aussi de voir. Te voir un peu ce que je fais, enfin comme mouvement quoi. Voilà.
0: On se perd, on se perd. Bon allez, on va écouter ça de suite et faites attention au drum surtout parce que c'est ça que joue.
3: Oui. Et c'est fait sur batterie électronique donc c'est
0: 100% bio, 100% nature, 100% sans pesticides, 100% produits du sud.
6: Sans OGM, c'est
3: sans OGM bio.
4: C'est un set élevé en plein air, on peut dire.
6: Ok, label rouge.
3: Nutri-Score A.
0: Alors écoutez ça sans modération alors.
4: Yoï.

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0: Eh bien, rebonsoir tout le monde. Du coup, il est 21h41. Là, on a écouté le super mix enregistré de Louvine. Et je suis toujours du coup avec Louvine, Symphoria, Izen et Julien.
1: Salut,
0: et Léo Mauve, qui n'est pas au micro, mais qui est derrière nous, qui nous supporte en tant que pom-pom girl officielle.
2: Vous voyez pas l'incroyable choré derrière.
0: Non, vous voyez pas. Il faut mieux pas.
3: Vous ratez quelque chose.
0: Et du coup, déjà incroyable, même si j'avais déjà entendu, bah, il fallait être là le 21 février à l'engrenage, mais toujours incroyable.
2: Exactement, un plaisir d'entendre ce.
4: Mais vous pourrez revoir ce set le 14 mars à la canopée de Fronton.
1: La canopée
0: ou sur YouTube. Tout le monde est devenu fou.
4: Oui, sur YouTube. Voilà. Ouais, crazy. Sur YouTube, mais au moins sur YouTube, vous aurez le visuel. Parce que c'est bien d'avoir l'audio, mais c'est mieux d'avoir le visuel.
0: Et à la canopée, vous aurez le live. Voilà.
4: Et oui, ouais. Vous aurez.
2: Vous pourrez voir vraiment Tristan en live.
4: Moi en personne.
3: Ça vaut le coup.
2: Le dragon en chair et en os.
0: Voilà. Louvine alias Tristiflax alias.
2: Graoupchit aussi.
4: Oui, j'ai changé beaucoup de noms du coup. Voilà. Mais maintenant c'est Louvine et ça
2: et bientôt Baseline Superstar avec Sam Flash. Bigger Sam Flash.
4: Ouais. Sam Flash.
0: Ouais.
2: Let's go.
0: C'était. T'avais l'air d'être ravi.
4: Quel enthousiasme délirant.
0: Ouais, voilà, tout le monde.
2: Déclaration pour Sam Flash qui n'est pas avec nous ce soir.
0: Petite non, déclaration ouais, pour Sam
4: devait,
0: Flash.
4: Qui devait venir. Mais qui est un peu plus occupé.
2: Exactement, on lui fait des gros bisous.
1: On lui fait des énormes poutous à cet artiste incroyable.
2: Exactement.
4: Poutou,
1: poutou, poutou.
0: Est-ce qu'il y en a ce soir qui vont se démonter la gueule à la Dirty?
4: Oui, Quentin.
0: Non, à la Dirty, moi, on se démonte la gueule à la musique, ok.
2: Exactement. Buvez de l'eau, c'est important.
1: Pas d'amalgame.
5: Non, franchement, pour en parler, très très grosse programmation ce soir de The Quiet Office, franchement. C'est vraiment une très très
4: ou en français, le bureau silencieux.
5: Exactement. Mais non, c'est vrai que ils en font pas mal, mais souvent celles d'octobre et celles de mars, c'est quand même c'est souvent les grosses.
2: Les plus grosses,
5: c'est vraiment que des bangers qui s'enchaînent. Non, franchement, ça va être sympa en termes de musique, franchement, faut y aller.
2: J'avoue.
1: Allez, c'est parti. Allez, avec beaucoup d'enthousiasme.
2: Exactement.
0: Très enthousiaste, là, je crois qu'on est tous très fatigués.
5: Mais surtout, n'hésitez pas à aller, comme on dit tout à l'heure, la Queen Dream.
0: La Queen Dream, oui.
2: Ouais, la Queen Dream
0: qui est en cours,
2: Rock,
0: coup, là, justement. Et voilà, et ouais. Faites des dons et supportez le mouvement. Voilà.
2: Exactement. Et ça, c'est à l'Oboème, du coup.
4: C'est à l'Oboème.
2: Si je me souviens bien, la prog, il y a DNB, il y a pas mal de types de rap, ouais, c'est ça. Et il y a de la tech, du coup, mais ça plutôt en fin de soirée. Là, on doit être encore sur les scènes rap. Je crois que le set tech, si je me souviens bien, c'est à partir de 23h ou un truc du genre.
0: Mmh. Ouais,
4: pas d'excuses, allez-y.
0: On aurait bien aimé faire un truc avec Raven Bass, mais avec nos enchaînements d'open platine tous les mois, on est un peu fatigué.
2: Exactement, il nous faut plus de café.
0: Ouais, il nous faut plus de café et plus de repos, du coup.
1: Mais toujours déterminé pour faire
2: exactement.
1: Du son.
0: Ouais.
1: On a la dalle.
0: On est là, partout. Et du coup, je refais encore la petite promo de l'asso, vous referez encore la petite promo de vous tous aussi en donnant vos réseaux. Donc, on a une soirée le 20 mars à la Houblonnière, du coup à partir de 20h jusqu'à minuit ou 1h, je sais plus, bon, en tout cas heure de bar, avec plein de talents locaux qui seront là, donc je vais bientôt faire la programmation, vous verrez ça, et chaque mois pouvez nous retrouver, donc le mois d'avril on sera à Montauban, le mois de mai encore à Toulouse, mais le bar il n'est pas encore décidé, et le mois de juin pour terminer à Montauban. Et on aura une très grosse soirée surprise le 4 juillet. Donc vous verrez ça avec cette fois-ci. Pas des petits talents locaux, parce qu'habituellement on mettait en avant des talents locaux. Mais pour une fois, on s'exporte à des un peu plus gros artistes pour finir un peu, pour clore un peu notre année scolaire d'association. On marche un peu en année scolaire, après on fait des pauses sur juillet-août, du coup vous entendrez un peu moins parler de nous, mais on reviendra en force dès septembre.
2: Exactement, et puis il y a la fête de la musique aussi.
0: Il y a la fête de la musique,
2: on
0: mais ça...
2: On prépare quelque chose de très très chouette.
0: C'est encore un truc non officiel.
1: Pas officiel.
2: Exactement, on reste dans les backgrounds.
0: Du coup, voilà. Du coup, suivez-nous sur Raven Base et je passe la main à Louvine qui nous reparle de ses actualités.
4: Eh bien, comme je l'ai dit tout à l'heure, je joue
2: Canobière.
4: Mais c'est à mon tour.
2: Tu te caches le micro.
4: Silence vous. Donc je le joue le 14 mars à la canopée. Voilà.
2: Le canapé.
4: J'allais me tromper à cause de Quentin. Voilà, vous pouvez me retrouver aussi sur les réseaux. Mon nom, c'est Louvin Music sur Instagram et YouTube. L-O-U-V-I-N-H. Voilà,
2: voilà, faut préciser.
0: Top.
4: Et voilà, c'est tout pour
0: c'était
4: moi.
0: Tout pour l'actualité. Ouais. L'actualité de Symphoria.
1: Oui, pardon. Excusez-moi. Au revoir. non, pour mon actualité, merci Izan, c'est très gentil de ta part. Donc, pour mes actualités, donc, des featuring en approche. Donc, vous pouvez me suivre sur tous les réseaux sociaux qui existent. Merci Izan pour ta participation encore une fois. Et vous pouvez me suivre sur tous les réseaux sociaux. Je suis principalement sur SoundCloud, mais sur toutes les plateformes de la musicalité musicale.
4: Sur Google Plus.
1: Sur Google Plus.
2: Amazon
1: sur
2: Prime.
1: Sur Google Plus, Gmail, voilà, Vinted notamment.
4: Sur Yahoo.
1: Yahoo, très important. Dailymotion.
2: Deliveroo.
1: Deliveroo, attention. non, sur SoundCloud, Spotify, Deezer, YouTube, etc. Donc du featuring comme j'en ai parlé qui arrive bientôt, prochainement. Vous pouvez me suivre aussi en radio, donc ce qui se passe les premiers vendredis du mois sur Radio FMR. Et donc ensuite, vous, donc Synphoria, S-Y-N-P-H-O-R-Y-A, je sais que c'est pas forcément facile dit comme ça.
0: Super dur.
1: Super dur. Et donc voilà pour le 1er mai. Donc,
4: un point pour Synphoria, zéro pour la Fabé.
1: Un point, zéro, je ne sais pas écrire. donc avec Oraya, enfin pour Oraya, je vais faire un set qui va inclure aussi mes productions musicales. Donc qui va se passer le 1er mai au lac de Sesquiers. Voilà, je pense pour les actus et aussi pour finir les covers donc sur les singles, très important de le notifier, mais qui sont faits par une réelle graphiste qui
0: oui.
1: est Léo Mauve. Voilà, je voilà des vrais humains travaillent autre que moi sur les
0: Vas-y,
1: tracks.
0: Tu dis un mot
1: et ce n'est pas de l'IA.
6: Bonsoir, voilà. C'est moi. Venez me voir. Voilà. Je fais des vrais graphistes sans IA.
1: Voilà.
6: Et d'ailleurs, la cover de Love Replicator, on m'a souvent demandé si j'avais utilisé de l'IA. Non, ce n'est que moi.
1: Voilà.
6: Donc n'hésitez pas.
1: Fake news.
6: Venez me voir.
4: Mensonges.
6: Ça serait avec plaisir pour faire des projets. Arrêtez, c'est pas des mensonges. Voilà. Bisous à vous.
0: Alors, avant que tu t'en ailles, il faut aussi que tu épelles ton nom.
1: Voilà, c'est la tradition.
6: Alors, Léo Mauve sur Insta, L-E-O.M-A-U-V-E.
0: Putain, ben voilà, top.
2: Let's go.
1: Donc voilà, je pense que je passe le micro à Izan, Izan d'NB, voilà.
2: Scorpinoui de son vrai nom.
7: Bonsoir.
5: Bonsoir. Mais c'est encore moi, je vous rappelle que j'ai le micro orange, Nalha, du coup, petite dédicace à Mate. Gros bisous et big up aussi à Louis, quand même, du coup, qui n'est pas là ce soir.
0: Ouais.
5: On
0: peut pas vous
5: lui,
0: dire pourquoi, mais il est pas là.
5: Voilà,
0: c'est Batman en fait.
2: Petit problème de santé.
5: Ouais, voilà. Non, mais rien de grave, si jamais.
2: Voilà.
5: Tout va bien.
2: En détente.
5: Mais donc, gros big up à lui, gros bisous, on pense fort à lui. Donc, on pense fort à Rima aussi, du coup, bah, par rapport à ce qu'on disait tout à l'heure. Le projet Scorpion qui est en marche, voilà, je sais pas comment on peut le dire, mais on va scorpionner
0: cette année.
5: Et voilà, pas mal de B2B prévu. On est sur la D en ce moment, ça sort bientôt. D'ici 15 jours, on aura vraiment tout. Qui sera en place, on aura un premier poste artiste du coup pour la Pirate Oeuf 2.0 qui se passera sur, également à 16 Kiers, comme tu disais Louchlag.
2: Ne pas oublier les 3 S à la
5: Kiers,
2: fin.
5: Voilà, du coup, c'était 4-0 pour Lucia et 0 pour l'alphabet. et du coup, voilà, donc pour l'assaut Pigment Forte aussi, ils sont adorables, franchement, donc soutien à eux parce que c'est une soirée de soutien pour leur assaut. Et oula, le micro orange qui veut se barrer, tac. Voilà, et après bah, pas mal de choses non officielles qui sont prévues pour la Bassonnaire avec la sauce pour en juin, du coup, notre B2B prévu. Et après, il y en aura quelques autres encore qui sont pas officielles non plus, mais voilà, il y a pas mal de choses prévues. Et puis voilà, et sinon, bah, quoi dire de plus, c'est une belle session radio en tout cas, ça fait plaisir toujours d'être accueilli ici. Hein, on note toujours une très belle ambiance, franchement.
0: Ouais. On se détend de plus en plus. Je ne sais pas si des gens nous écoutent en ce moment. Mais je suis tout ouïe pour faire des retours. Si vous pouvez nous faire des retours en privé sur Ravenbase, je vous répondrai. Je réponds normalement à tous les messages. Pour savoir un peu si vous trouvez qu'on s'est amélioré. Parce qu'avant, on était un peu. On avait un. tout un cagibi de balai dans le cul. En...
2: bah, d'ailleurs, là, j'ai un pote qui nous écoute en Normandie.
0: Ah, bah,
2: dédicace
0: trop cool.
2: À Quentin, numéro 2. Il s'appelle Quentin. Docteur cheveux.
7: Il s'appelle Quentin. Ouais,
2: exactement. Gros fan de DNB et tout aussi.
0: C'est vrai. Et bien, que Quentin nous dise, en fait.
7: Il vient de s'abonner.
2: Exactement.
0: Quentin, dis-nous si ça va.
2: Il déguste, il déguste.
7: Ce que tu en penses.
0: Voilà. Et du coup, je pense qu'on a fait un peu le tour du
2: tour. On va en profiter peut-être pour faire ma pub en deux.
0: Fais ta pub, fais ta pub.
2: Normalement, soit fin mars, soit début avril, j'ai enfin me déterre à sortir ma première track techno.
7: Allez,
0: oh
7: allez.
2: Lucia l'avait déjà entendu en exclu. Et du coup.
1: C'est parce que c'est pour les vraies stars.
2: Exactement.
1: Ah oui, les VIPs.
2: Voilà, petite vibe un peu ambiante, techno, mélange avec du métal. Grosse influence aussi un peu Gabbers, tout ça. Et après, pareil, courant avril ou début mai, tout dépend à quel point je me déterre pour le mix. Mais un remix de Suicide Boys, du coup, version DNB.
0: Oh, trop
2: hyper
0: cool.
2: Trap et un petit peu dubstep par
1: contre. Très cool. Très très bon. C'est un bon ingé son. Et en plus de ça, c'est un bon guitariste. Que demande le peuple finalement?
2: Mes chevilles, voilà. À l'aide.
0: Oui, ouais, Igo Prod. Et il faut aussi épeler.
2: Ok, concentration. Igo.prod.
0: Voilà. C'était pas très passionnant.
7: Sur YouTube, non, c'est Igo Prod du coup.
2: Non, ça c'est pour le compte Quizzie.
0: Bon, ben voilà, je pense qu'on a fait le petit tour. Il nous reste encore 8 minutes. Et ben, je pense qu'on va se mater l'EP. S'écouter l'EP entier de Louvin en vous faisant un grand au revoir.
4: En 8 minutes.
0: Allez, on vous fait des gros bisous, on fait un grand revoir. Tout le monde dit au revoir. Allez,
6: au revoir.
7: C'est l'heure de dire au revoir.
2: Bonne nuit, les
1: au
2: petits.
1: Au revoir, les enfants.
7: 1, 2, 3.
1: Au revoir.
0: Allez, au mois prochain, au 4 au samedi. au mois prochain,
7: sinon,
0: on samedi 4
7: début, hein, si tu veux.
0: Allez, on recommence. Bien bonsoir, nous sommes sur Breaking Bass. Et maintenant, au revoir. Et
4: alors, moi, c'est Louvin, je fais de la batterie et de la drum et de bass.
7: L-O-U-V-I-N-H.
2: Allez, c'est parti.
0: Dédicace au capitaine Haddock. Bisous.
2: Et force arrive une basse.

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Il ne faudrait pourtant pas croire que la morphine dont je suis l'esclave ait fait de moi un être faible ou dégénéré. Lorsque vous aurez lu ces quelques pages activement griffonnées, vous ne vous étonnerez pas.

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C'est dans Ézéchiel 25, verset 10. La marche des vertueux est semée d'obstacles qui sont les entreprises égoïstes que fait sans fin surgir l'œuvre du malin. Béni soit-il l'homme de bonne volonté qui, au nom de la charité, se fait le berger des faibles qu'il guide dans la vallée d'ombre de la mort et des larmes, car il est le gardien de son frère et la providence des enfants égarés. J'abattrai alors le bras d'une terrible colère, d'une vengeance furieuse et effrayante sur les hordes impies qui pourchassent et réduisent à néant les brebis de Dieu. Et tu connaîtras pourquoi mon nom est l'Éternel, quand sur toi s'abattra la vengeance du Tout-Puissant.

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